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0: Bonjour à tous, c'est la Saint-Olivier aujourd'hui, alors que vous proposent les planètes?
1: Bélier, une tension intérieure pourrait émerger dans vos relations entre le besoin de dire les choses et celui de ne pas tout bousculer.
0: Taureau, la lune joue les troubles faites, vous n'êtes pas bien dans vos baskets en ce moment.
1: Gémeaux, votre ciel se gâte un petit peu, canalisez votre tendance naturelle à la critique et aux petites remarques acides qui ne font pas toujours plaisir.
0: Cancer, l'amour sera le point central aujourd'hui, vous partagerez beaucoup de moments avec des personnes proches ou avec l'amour de votre vie.
1: Les lions, on pourrait vous reprocher de ne penser qu'à vos intérêts aujourd'hui et d'utiliser des moyens qui ne plaisent pas à tous.
0: Vierge, sortez de la routine, de l'ordinaire, des sentiers battus. Agissez autrement qu'à votre habitude.
1: Les balances, une envie de dépenser pourrait masquer un besoin de soulagement émotionnel. Gardez la tête froide, les balances.
0: Scorpion, ça bouge beaucoup. Vous allez devoir suivre la cadence et par la même occasion, laisser de côté vos petites habitudes.
1: Sagittaire, un petit couac dans l'harmonie de la journée. Et c'est certainement parce qu'on se comportera de manière mesquine avec vous.
0: Capricorne, vous vous sentez seul. Et si vous sortiez de votre coquille?
1: Les Verseaux, des considérations financières seront au centre de vos préoccupations. L'un de vos projets demandant un investissement.
0: Enfin, Poisson, laissez de côté le travail, vous êtes en week-end, vos proches ont besoin de vous. À demain, pour un nouvel horoscope, bien sûr, nous fêterons Henri et Joël.
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1: En chacun de nous existe un autre être que nous ne connaissons pas. Il nous parle à travers le rêve et nous fait savoir qu'il nous voit bien différent de ce que nous croyons être. Carl Gustav Jung, psychiatre et psychologue suisse.
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2: Bonjour à tous. Ce dimanche sera suffocant. Dès midi, 37 départements seront placés en vigilance rouge canicule du sud de la Bretagne à l'Aveyron, en passant par la région parisienne. 46 seront en orange. Une nouvelle fois, la grande majorité de l'Hexagone est concernée par ces très fortes chaleurs. On attend des températures qui vont dépasser par endroits les 40 degrés. Seul le pourtour méditerranéen est épargné. Sur le front des incendies, une Française figure parmi les personnes disparues dans le feu en Andalousie. Dans le sud de l'Espagne, les flammes ont déjà fait 12 morts et brûlé hier soir plus de 6600 hectares de végétation. Selon les autorités locales, une vingtaine de personnes sont toujours portées disparues. Et face au risque d'incendie toujours très présent aussi en France, les feux d'artifice du 14 juillet sont annulés dans au moins une trentaine de départements pour des raisons de sécurité. C'est notamment le cas à Rennes, Clermont-Ferrand ou encore Nantes. À l'étranger, le détroit d'Ormuz de nouveau fermé par l'Iran alors que l'armée américaine a repris ses frappes dans le Moyen-Orient. Les gardiens de la République ferment jusqu'à nouvel ordre ce passage stratégique pour le commerce international. Cette nuit, un porte-conteneur a été attaqué par Téhéran alors qu'il se trouvait sur une route non autorisée. L'équipage a dû évacuer le bateau en flammes. Une fusillade à Toronto fait 2 morts. Les tirs ont été entendus à proximité d'un festival de salsa organisé dans les rues de la ville. Le suspect est toujours en fuite. Retour en France, en très légère baisse par rapport à l'an dernier, le taux de réussite au bac s'établit cette année à 91,4%. Les résultats définitifs ont été dévoilés hier soir après les dernières épreuves de rattrapage. Pour le brevet, le taux de réussite est de 81,6%, en baisse de près de 4 points par rapport à l'an dernier. Et puis en tennis, la finale homme de Wimbledon au programme cet après-midi. L'italien Yannick Sinner affronte le récent vainqueur de Roland-Garros, l'allemand Alexander Zverev. Hier chez les dames, c'est la tchèque Linda Noskova qui s'est imposée face à sa compatriote Karolina Muchová. Bonne journée à tous.

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1: C'était un 12 juillet. Le 12 juillet 1998, tout le monde se rappelle de ce qu'il faisait ce soir-là ou presque. Retour sur une date qui va bouleverser l'histoire de l'équipe de France de football. Une équipe tricolore qui, durant son histoire, a buté à chaque fois au stade du dernier carré. En 58, en 82 ou encore en 86. La France est voilà enfin présente en Coupe du Monde, 12 ans après un long séjour au purgatoire. Mais à vrai dire, on se posait pas mal de questions avant ce mondial 98. Du côté des journalistes, plus que sceptiques, le sélectionneur Aimé Jacquet n'avait d'aimé que le prénom auprès de la presse. Pas la dernière à l'affliger de critiques. Et puis vint le début de la compétition. La France bat d'entrée l'Afrique du Sud 3-0, puis l'Arabie Saoudite 4-0. Mais perd sa clé de voûte au milieu de terrain, Zinedine Zidane, exclu pour comportement violent. Le Danemark, lui, a été battu 2-1 par les coéquipiers du capitaine Didier Deschamps en dernier match de poule. En huitième de finale, le 11 bleu affronte le Paraguay. Le salut vient de Laurent Blanc et de son fabuleux but en or, le premier en Coupe du Monde. Ensuite, tout s'enchaîne. L'Italie et les tirs au but en quart de finale avec le tir de Luigi Di Biagio sur la transversale. L'incroyable doublé de Lilian Thuram contre la Croatie en demi-finale. Ses deux seuls buts en 142 sélections avec la France. Enfin vient la finale. Les locaux face aux champions du monde en titre, les Brésiliens. Et l'histoire peut commencer à s'écrire. À la 27e minute de ce match, Zidane en plante un grâce à une tête bien placée et ça fait 1-0 pour les Bleus. Puis juste avant la mi-temps, Zizou refait la même et ça fait 2-0 cette fois-ci. Et à 10 contre 11, après l'expulsion de Marcel Desailly, à la toute dernière minute du match, c'est Emmanuel Petit qui clôt la marque. Et 1 et 2 et 3-0, un slogan et surtout un souvenir impérissable rassemblant tout un peuple derrière son équipe. Mais on se souviens surtout de cette petite phrase du regretté Thierry Roland.
2: Je crois qu'après avoir vu ça, on peut mourir tranquille, enfin le plus tard possible, mais on peut. Ah, c'est superbe.
1: Le coureur cycliste breton Valentin Madouas fête aujourd'hui son anniversaire. Le Brestois a vu le jour le 12 juillet 1996. Et quant à nous, on se dit à demain pour de nouvelles histoires d'un jour avec Mémoire Sport.
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0: Bonjour à tous, c'est la Saint-Olivier aujourd'hui. Alors que vous proposent les planètes?
1: Bélier, une tension intérieure pourrait émerger dans vos relations entre le besoin de dire les choses et celui de ne pas tout bousculer.
0: Taureau, la lune joue les troubles faites, vous n'êtes pas bien dans vos baskets en ce moment.
1: Gémeaux, votre ciel se gâte un petit peu, canalisez votre tendance naturelle à la critique et aux petites remarques acides qui ne font pas toujours plaisir.
0: Cancer, l'amour sera le point central aujourd'hui, vous partagerez beaucoup de moments avec des personnes proches ou avec l'amour de votre vie.
1: Les lions, on pourrait vous reprocher de ne penser qu'à vos intérêts aujourd'hui et d'utiliser des moyens qui ne plaisent pas à tous.
0: Vierge, sortez de la routine, de l'ordinaire, des sentiers battus, agissez autrement qu'à votre habitude.
1: Les balances, une envie de dépenser pourrait masquer un besoin de soulagement émotionnel. Gardez la tête froide, les balances.
0: Scorpion, ça bouge beaucoup, vous allez devoir suivre la cadence et par la même occasion, laisser de côté vos petites habitudes.
1: Sagittaire, un petit couac dans l'harmonie de la journée et c'est certainement parce qu'on se comportera de manière mesquine avec vous.
0: Capricorne, vous vous sentez seul. Et si vous sortiez de votre coquille?
1: Les Verseaux, des considérations financières seront au centre de vos préoccupations. L'un de vos projets demandant un investissement.
0: Enfin, Poisson, laissez de côté le travail, vous êtes en week-end, vos proches ont besoin de vous. À demain, pour un nouvel horoscope, bien sûr, nous fêterons Henri et Joël.

ou de prise de tête, c'est l'heure du café. Je dirais même plus, du philo-café. Allez, philo-café. L'excès de liberté ne peut tourner qu'en un excès de servitude, pour un particulier aussi bien que pour un État. Platon, extrait de La République.

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Écoute.

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2: Bonjour à tous. Une Française figure parmi la vingtaine de portées disparues en Andalousie, touchée par un incendie depuis le milieu de semaine. 12 personnes sont mortes à cause de ce feu qui avait déjà ravagé hier soir plus de 6600 hectares de végétation. Un feu qui a cessé de progresser hier, expliquait le gouvernement espagnol. En France, le feu de forêt dans les Pyrénées-Orientales est fixé, annonce du préfet du département. Il aura parcouru près de 5000 hectares, mais un incendie peut en cacher un autre. Au sud de Cahors, dans le Lot, 120 pompiers sont mobilisés depuis hier pour lutter contre un nouveau feu. 180 hectares sont déjà partis en fumée sur place. 26 millions de Français concernés encore aujourd'hui par la canicule. Dès midi, 37 départements seront placés en alerte rouge sur une large zone s'étendant de l'Île-de-France au Lot-et-Garonne, en passant par le sud de la Bretagne. 46 seront en vigilance orange. Le thermomètre pourrait dépasser les 40 degrés, des fortes chaleurs qui devraient durer au moins jusqu'au milieu de semaine prochaine, selon Météo France. Des fortes chaleurs qui impactent aussi le Tour de France. L'étape 9 de la Grande Boucle prévue aujourd'hui en Corrèze est raccourcie de 30 km. Les coureurs sont attendus en fin d'après-midi à Ussel. Au Moyen-Orient, des explosions à Doha, des sirènes qui retentissent à Bahreïn. La tension monte plus que jamais dans la région. L'Iran dit avoir lancé plusieurs attaques de missiles après de nouveaux bombardements américains. Washington qui dit répondre à des tirs des gardiens de la Révolution sur un navire dans le détroit d'Ormuz. Détroit d'Ormuz fermé jusqu'à nouvel ordre, indique Téhéran. Retour en France, 91,4%. Voilà le taux de réussite au baccalauréat 2026. Entrée légère baisse par rapport à l'an dernier. Les résultats définitifs ont été publiés hier soir après la fin des épreuves de rattrapage vendredi. Et puis en foot, l'Angleterre est en demi-finale de Coupe du Monde. Les Three Lions ont dû batailler jusqu'en prolongation pour venir à bout de la Norvège, de Buzyn, sous plus de 40 degrés. Des Anglais qui affronteront l'Argentine en demi-finale. Les coéquipiers de Lionel Messi s'en sont sortis eux aussi au bout de la prolongation face à la Suisse. Score final 3-1. Bonne journée à tous.

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0: Bonjour. Aujourd'hui, nos pas nous mènent en Champagne-Mancelle, canton de Loué, à la rencontre des près de 350 habitants de Crane en Champagne. Commune dont le nom est attesté sous les formes de Crénis en 1197, Crane en Vallon à la Révolution, Crane en 1757, toponyme actuel vers 1833. Probablement issu de Crène, Crane, qui signifie crevasse dans un rocher, qui a dû avoir le même sens que creneur, signifiant enfoncement dans le terrain. Avec deux origines possibles, Cranaos, Cranos pour lieu stérile, escarpé, ou Cro en celtique pour terrain de gravier. Au bord de l'Agé, un affluent de la Sarthe, commune rurale à habitat dispersé, Crane en Champagne est bordée par Brin-sur-Gé, Souligné-Flacé, Chemiré-le-Gaudin, Meignet, Vallon-sur-Gé, Tassillé et Auvers sous Montfaucon. Pour le plaisir de visiter, direction l'église Saint-Cyr des 12, 16 et 18e siècles, de style gothique, abondamment décorée de retables. Autre patrimoine religieux, la chapelle Notre-Dame de Pitié-Dieu. Le château du Mirail et son jardin remarquable, créé par Thibaut de Réimpré, sauront également vous ravir. Au gré de votre randonnée, allez voir le moulin à vent du début du XVIIIe siècle, l'ancienne auberge des 15 et 16e siècles, l'ancienne école du 19e siècle, traverser le long pont à arcade qui enjambe l'Agé, cours d'eau alimentant le lavoir du 19e siècle. De plus, nous marchons sur les pas de Thomas-François d'Alibar, né à Crane en 1709, décédé en 1799, naturaliste. Fin de cette balade à Crane en Champagne, mais nous nous retrouvons très vite pour une nouvelle déambulation sartoise. À bientôt, et sartoisement vôtre.
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2: À l'occasion des festivités du 14 juillet, rendez-vous à Torigny-sur-Dué le lundi soir pour un conchot grillé à partir de 19h rue du 8 mai sur réservation auprès du comité des fêtes de Torigny-sur-Dué. 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

0: Bonjour à tous, c'est la Saint-Olivier aujourd'hui. Alors que vous proposent les planètes?
1: Bélier, une tension intérieure pourrait émerger dans vos relations entre le besoin de dire les choses et celui de ne pas tout bousculer.
0: Taureau, la lune joue les troubles faites, vous n'êtes pas bien dans vos baskets en ce moment.
1: Gémeaux, votre ciel se gâte un petit peu, canalisez votre tendance naturelle à la critique et aux petites remarques acides qui ne font pas toujours plaisir.
0: Cancer, l'amour sera le point central aujourd'hui, vous partagerez beaucoup de moments avec des personnes proches ou avec l'amour de votre vie.
1: Les lions, on pourrait vous reprocher de ne penser qu'à vos intérêts aujourd'hui et d'utiliser des moyens qui ne plaisent pas à tous.
0: Vierge, sortez de la routine, de l'ordinaire, des sentiers battus. Agissez autrement qu'à votre habitude.
1: Les balances, une envie de dépenser pourrait masquer un besoin de soulagement émotionnel. Gardez la tête froide, les balances.
0: Scorpion, ça bouge beaucoup. Vous allez devoir suivre la cadence et par la même occasion, laisser de côté vos petites habitudes.
1: Sagittaire, un petit couac dans l'harmonie de la journée et c'est certainement parce qu'on se comportera de manière mesquine avec vous.
0: Capricorne, vous vous sentez seul. Et si vous sortiez de votre coquille?
1: Les Verseaux, des considérations financières seront au centre de vos préoccupations. L'un de vos projets demandant un investissement.
0: Enfin, Poisson, laissez de côté le travail, vous êtes en week-end, vos proches ont besoin de vous. À demain, pour un nouvel horoscope, bien sûr, nous fêterons Henri et Joël.
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1: En chacun de nous existe un autre être que nous ne connaissons pas. Il nous parle à travers le rêve et nous fait savoir qu'il nous voit bien différent de ce que nous croyons être. Carl Gustav Jung, psychiatre et psychologue suisse.
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2: Bonjour à tous. Les pompiers toujours sur le front ce dimanche avec des incendies en cours dans le Lot, la Drôme ou encore les Pyrénées-Orientales. Les Pyrénées-Orientales où le feu de Trévillac est enfin fixé depuis hier. Il aura ravagé près de 5000 hectares de végétation. Les incendies aussi en Espagne où la situation devrait évoluer favorablement en Andalousie aujourd'hui selon les autorités locales. Alors qu'une Française est portée disparue dans la région après avoir tenté de fuir les flammes comme une vingtaine d'autres personnes. 12 personnes sont mortes depuis jeudi aux alentours de ce massif boisé près d'Almeria. Des incendies favorisés par les fortes chaleurs, alors que la canicule devrait durer au moins jusqu'au milieu de semaine prochaine, selon Météo France. Les trois quarts du pays sont concernés. 37 départements sont même en alerte rouge aujourd'hui, du sud de la Bretagne à l'Aveyron, en passant par la région parisienne. À Paris, justement, la Tour Eiffel et les musées d'Orsay et du Louvre fermeront plus tôt aujourd'hui. À l'étranger, la tension remonte au Moyen-Orient. L'armée américaine a lancé de nouvelles frappes sur l'Iran. Des tirs de représailles, dit Washington, après l'attaque de 2 navires dans le détroit d'Ormuz par les gardiens de la Révolution. Téhéran affirme par ailleurs fermer le détroit jusqu'à nouvel ordre. Des explosions au Qatar et aux Émirats Arabes Unis ont aussi été entendues. Le bilan s'alourdit en Ukraine à la suite des frappes russes menées hier dans plusieurs villes du pays. 8 personnes sont mortes et 12 ont été blessées après des tirs de missiles, des attaques de drones et des bombes téléguidées. À la page des sports, les 4 premiers du classement FIFA sont donc les 4 demi-finalistes de la Coupe du Monde. L'Angleterre et l'Argentine ont rejoint la France et l'Espagne dans le dernier carré la nuit dernière. Les Anglais, vainqueurs de la Norvège de 1-0 après prolongation. L'Albicéleste, tombeuse de la Suisse, également après prolongation 3-1. Les demi-finales commenceront mardi soir avec France-Espagne. Et puis la 9e étape du Tour de France, raccourcie à cause de la chaleur. Le peloton va parcourir 155 km au lieu de 185 entre Malmort et Ussel en Corrèze. Le maillot jaune est toujours sur les épaules du Slovène Tadej Pogačar. Bonne journée à tous.

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bonjour. Aujourd'hui, nos pas nous mènent en Champagne-Mancelles, canton de Loué, à la rencontre des près de 350 habitants de Crane en Champagne. Commune dont le nom est attesté sous les formes de Crénis en 1197, Crane en Vallon à la Révolution, Crane en 1757, toponyme actuel vers 1833. Probablement issu de Crène, Crane, qui signifie « crevasse dans un rocher », qui a dû avoir le même sens que « creneur », signifiant « enfoncement dans le terrain », avec deux origines possibles, « cranaos », « cranos » pour « lieu stérile »,« escarpé » ou « crow » en celtique pour

Au gré de votre randonnée, allez voir le moulin à vent du début du XVIIIe siècle, l'ancienne auberge des XVe et XVIe siècles, l'ancienne école du XIXe siècle, traverser le long pont à arcades qui enjambe l'Ager, cours d'eau alimentant le lavoir du XIXe siècle. De plus, nous marchons sur les pas de Thomas-François Dalibard, né à Crane en 1709, décédé en 1799, naturaliste. Fin de cette balade à Crane en Champagne, mais nous nous retrouvons très vite pour une nouvelle déambulation sartoise. À bientôt, et sartoisement vôtre.

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1: Le comité des fêtes de Bonnétable vous annonce le lundi 13 juillet une grande soirée moule frites avec bal gratuit à partir de 19h à la salle Mélusine. 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Dégustation des confitures sur crêpes faites maison et animation en continu sans réservation. 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

0: Shine It All Around par Robert Plant and the Strange Sensation. C'était votre dose de rock pour aujourd'hui. 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
1: C'était une dose de rock.

0: Bonjour à tous, c'est la Saint-Olivier aujourd'hui. Alors que vous proposent les planètes?
1: Bélier, une tension intérieure pourrait émerger dans vos relations entre le besoin de dire les choses et celui de ne pas tout bousculer.
0: Taureau, la lune joue les troubles faites, vous n'êtes pas bien dans vos baskets en ce moment.
1: Gémeaux, votre ciel se gâte un petit peu, canalisez votre tendance naturelle à la critique et aux petites remarques acides qui ne font pas toujours plaisir.
0: Cancer, l'amour sera le point central aujourd'hui, vous partagerez beaucoup de moments avec des personnes proches ou avec l'amour de votre vie.
1: Les lions, on pourrait vous reprocher de ne penser qu'à vos intérêts aujourd'hui et d'utiliser des moyens qui ne plaisent pas à tous.
0: Vierge, sortez de la routine, de l'ordinaire, des sentiers battus, agissez autrement qu'à votre habitude.
1: Les balances, une envie de dépenser pourrait masquer un besoin de soulagement émotionnel. Gardez la tête froide, les balances.
0: Scorpion, ça bouge beaucoup, vous allez devoir suivre la cadence et par la même occasion, laisser de côté vos petites habitudes.
1: Sagittaire, un petit couac dans l'harmonie de la journée et c'est certainement parce qu'on se comportera de manière mesquine avec vous.
0: Capricorne, vous vous sentez seul. Et si vous sortiez de votre coquille?
1: Les Verseaux, des considérations financières seront au centre de vos préoccupations. L'un de vos projets demandant un investissement.
0: Enfin, Poisson, laissez de côté le travail, vous êtes en week-end, vos proches ont besoin de vous. À demain, pour un nouvel horoscope, bien sûr, nous fêterons Henri et Joël.

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1: Bonjour à tous. La vague de canicule s'intensifie. C'est la troisième en 2 mois dans le pays. 37 départements sont en vigilance rouge et 46 en orange. On attend des pointes à plus de 40 degrés aujourd'hui, notamment en Nouvelle-Aquitaine. Des fortes chaleurs qui ne sont pas prêtes de s'arrêter. Elles devraient durer au moins jusqu'au milieu de semaine prochaine, selon Météo France. Des incendies toujours en cours dans l'Hexagone, dans le Lot, notamment où un hameau a dû être évacué au sud de Cahors. Le feu a parcouru 180 hectares hier soir. Les pompiers se battent aussi contre les flammes dans la Drôme et les Pyrénées-Orientales. La Haute-Garonne est le seul département classé en rouge pour risque maximal de feux de forêt aujourd'hui. Des risques d'incendie qui poussent de nombreuses collectivités à annuler le feu d'artifice du 14 juillet. C'est le cas à Grenoble, Rennes ou Nantes. Notez qu'une Française est toujours portée disparue en Espagne dans un incendie qui s'est déclenché près d'Almeria en Andalousie en milieu de semaine. Les flammes ont ravagé plus de 6600 hectares sur place et fait au moins 12 morts. À la reprise des hostilités dans le Golfe, malgré un cessez-le-feu théoriquement en vigueur, les gardiens de la révolution iranienne ont annoncé avoir frappé 2 navires dans le détroit d'Ormuz ce dimanche. L'axe maritime mondial de nouveau fermé par Téhéran. Les États-Unis ont en représailles frappé 140 cibles sur le territoire iranien. L'Iran a fait le mauvais choix. Maintenant, il paie, affirme le ministre de la Défense américain. Elle était surnommée la mamie de YouTube, l'actrice Claudette Walker, connue pour ses seconds rôles au cinéma, mais surtout pour des apparitions dans de nombreux sketchs et courts-métrages sur la plateforme de vidéos en ligne, est décédée à l'âge de 86 ans. Les sports et la Coupe du Monde d'abord. L'Argentine est qualifiée pour les demi-finales de la Coupe du Monde. Les champions du monde en titre sont venus à bout de la Suisse après prolongation. Ils retrouveront la semaine prochaine l'Angleterre, victorieuse de la Norvège un peu plus tôt dans la nuit. En tennis, enfin, Alexander Zverev peut-il remporter 2 tournois du Grand Chelem de suite? L'Allemand, vainqueur de Roland-Garros, est en finale de Wimbledon cet après-midi. Il affrontera l'Italien Yannick Sinner, qui a remporté les 9 dernières confrontations entre les deux hommes. Bonne journée à tous.

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2: Bonjour à tous. Une Française est toujours portée disparue en Andalousie. Elle figure parmi les 23 personnes qui n'ont pas été localisées depuis le départ d'un incendie dans la province d'Almeria au sud du pays. Elle venait d'arriver sur place avec son mari dans leur maison secondaire. Ce feu qui s'est déclenché jeudi a déjà fait 12 victimes et brûlé plus de 6600 hectares. Plusieurs centaines de pompiers et de militaires sont toujours mobilisés sur place. Le premier ministre espagnol Pedro Sanchez est attendu demain dans la zone. En France, l'incendie de Trévillac dans les Pyrénées orientales est fixée, c'est ce qu'a annoncé la préfecture. Les pompiers sont toujours mobilisés sur des feux dans le Lot et la Drôme. La Haute-Garonne est placée au niveau de risque très élevé pour feux de forêt. Autre alerte météo, la canicule. 37 départements sont en rouge et 46 en orange ce dimanche, annoncé par Météo France comme la journée la plus difficile de cette nouvelle vague de chaleur, la troisième en deux mois dans le pays. Des pointes à 40 degrés et plus sont attendues, notamment en Nouvelle-Aquitaine. Sur les routes, la journée est plus calme qu'hier. Circulation difficile dans le sens des départs uniquement en Auvergne-Rhône-Alpes selon Bison Futé. Pas de perturbations partout ailleurs. À l'actualité à l'étranger, c'est la reprise des hostilités au Moyen-Orient. Les États-Unis ont frappé 140 fois l'Iran la nuit dernière. Des tirs en représailles selon Washington après l'attaque par Téhéran de deux navires dans le détroit d'Ormuz. Dans la nuit, Téhéran a annoncé également la fermeture jusqu'à nouvel ordre du détroit. En foot, tous les favoris sont au rendez-vous. L'Argentine et l'Angleterre se sont qualifiés pour le dernier carré de la Coupe du Monde et se retrouveront en demi-finale la semaine prochaine avec la France et l'Espagne déjà qualifiées. Ce sont donc les quatre premières nations au classement FIFA qui sont les dernières en lice dans ce mondial. Nos Bleus, eux, ont repris le chemin de l'entraînement hier. Après son alerte à la cheville face au Maroc, Kylian Mbappé était bien présent lors de la séance, tout comme Aurélien Tchouaméni qui a raté les deux dernières rencontres. Seuls les défenseurs centraux William Saliba et Dayo Upamecano étaient mis au repos. L'équipe de France, on le rappelle, affrontera l'Espagne mardi soir, jour de fête nationale. Voilà pour l'info. Bonne journée à tous.

0: À l'instant, c'était Nicolas Jules.
1: C'était la chanson courte.
2: Elle est petite, elle était courte.

0: salon. Lors de la dernière édition du Salon du Livre au Mans, Ornithorynque et les radios de la FRAMA, Fédération Régionale des Radios Associatives Maine-Anjou, étaient partenaires de l'événement. Nous vous proposons d'écouter ou de réécouter les différents échanges réalisés sur place.
1: Voici venu effectivement le temps de conclure les plateaux des radios associatives de la FRAMA en direct du Salon du Livre du Mans 2025. Faites lire et en présence cette année de la presse locale. Et nous avons bien sûr le plaisir d'accueillir à nos micros le maire du Mans, Stéphane Le Foll, pour un bilan avec la presse locale. Un bilan que vous pourrez retrouver demain dans le journal du Ouest France et du Maine Libre. Et puis sur d'autres radios, Chérie FM, pour toute la presse en tout cas qui est présent. Bonjour Stéphane Le Foll.
2: Bonjour.
1: La ville du Mans est l'organisatrice depuis 6 ans de son salon littéraire et de cette semaine de Faites Lire dans différents lieux de la ville avec différentes rencontres, différentes animations, littérature générale, littérature jeunesse, BD, manga, comics. Est-ce que cette 6e édition apporte toutes les attentes que l'organisation en avait projetées?
2: Alors d'abord ce soir, j'ai le soleil dans les yeux, donc... La matinée de samedi matin avait commencé avec la pluie et le froid. Et quand je suis passé vous voir le matin, c'était pas si simple que ça. Et c'est vrai qu'on a été un peu inquiet par rapport à la météo. Mais il s'est trouvé qu'après l'inauguration à 10h, le soleil est arrivé et que ce soir là, donc pour tirer le bilan de cet événement, le 6e du nom. Événement gratuit, je le rappelle. Qui est financé donc par la ville, par un certain nombre de partenaires que je salue, en particulier bien sûr l'Académie française. J'ai eu l'occasion de discuter beaucoup avec Jean-Christophe Ruffin et ça a été vraiment des moments très très très intéressants. La présidente du CNL qui est venue, qui a passé la soirée de vendredi et la matinée de samedi, et puis l'ensemble de nos partenaires habituels au niveau local, avec des entreprises qui nous aident là aussi à construire un festival qui revient de manière globale à plus d'1 200 000 euros, mais qui offre à tout le monde l'accès à la lecture et à la littérature. C'est ça qui est important. Dans la semaine, c'est 10 000 personnes qui ont participé aux différents événements. J'en ai en tête quelques-uns puisque j'y ai moi-même assisté. Je voudrais saluer la performance de Richard Gottener au Saunière. C'était vraiment un moment à la fois poétique, sympathique, plein d'humour. Guillaume Gallienne aussi, qui a fait un solo assez intéressant avec l'histoire de sa famille. Et puis, bien sûr, tout ce qui s'est passé et que je n'ai pas vu. Et avec un point tout particulier que je voudrais souligner, pour la première fois cette année, c'était la lecture à voix haute qui a été organisée par Daniel Pénac et la compagnie Mia. Et cet après-midi à la mairie, dans la salle des mariages, des scolaires, primaires, collégiens, collégiennes et lycéens, enfin plutôt lycéennes, puisque c'est... deux lycéennes qui avaient été sélectionnées durant les mois précédents ont lu des textes et c'était vraiment extrêmement fort. Vous verrez des photos avec les prix. Je pense que ce sujet est un sujet sur lequel il va falloir continuer à travailler et à amplifier. Donc 10 000 personnes durant la semaine et aujourd'hui... en discutant à la fois avec les différents librairies sur jeunesse, manga...

0: distribution des portables. Et on fait la différence entre un week-end normal et puis un week-end comme celui-là. Et ça nous permet d'avoir des estimations. Alors après, c'est pas si simple. Et donc, on estime plutôt en deçà de ce qui nous est donné. Et on pense aujourd'hui, ce soir, comme je vous le dis, à 55 000 personnes, plus 10 000. Voilà le chiffrage que je peux vous donner ce soir. Donc on est satisfait, et je l'ai dit parce que le début du festival avec la pluie a été quand même un peu inquiétant, et on s'est bien rattrapé. La journée d'aujourd'hui, j'étais encore ce matin et ce midi et en début d'après-midi dans la rue du Livre, il y avait énormément de monde. Et c'est très important aussi d'avoir du monde. J'en discutais avec certains auteurs et ils me disaient qu'effectivement il y avait beaucoup d'animation et que c'était important. Il y a même eu, j'étais avec Jean-Christophe Ruffin quand il signait quelques livres, et deux sœurs, je n'allais pas dire jumelles pour reprendre une chanson bien connue, mais deux sœurs qui étaient là et qui disaient que il y en a une qui était commerçante dans Rue des Minimes et qui me disait bon, alors indépendamment du reste des travaux, on voit beaucoup de monde et ça c'est très important. Et je disais, bah oui, des événements comme ceux-là font venir du monde en centre-ville et c'est bien l'objectif qu'on poursuit, en même temps qu'on poursuit bien sûr l'ouverture à la littérature, à la lecture. Et je le disais tout à l'heure, les élèves de la dictée, les élèves aussi qui travaillent dans le cadre de l'éducation à la jeunesse et avec le CLEAC, eh bien, sont extrêmement mobilisés. Et je le rappelle et je redis que la lecture à voix haute est vraiment un sujet qu'on va travailler. Alors après, vous savez que 2026 est une année particulière, donc je m'avance pour ceux qui auront assumé des responsabilités, mais en tout cas c'est un beau projet.
1: Monsieur le maire, c'est un salon qui permet de découvrir des livres, bien évidemment, de rencontrer des auteurs, d'avoir un livre dédicacé sur les différents espaces des libraires, mais c'est surtout un salon de rencontres et de tables rondes qui permettent d'aller au-delà de la seule lecture du livre. C'est tout l'intérêt finalement aussi de ce salon, c'est de faire réfléchir.
0: Oui.
1: De mettre des thématiques en avant.
0: D'abord, ce que disent tous les auteurs. Alors, il y a eu des petits papiers ou des gens qui disaient que, bon, avec les contraintes budgétaires qu'on a aujourd'hui, on ne va pas se cacher ni se voiler la face. On a maintenu l'ambition. Et de l'avis de ceux qui sont venus, les auteurs qui sont là, chacun pourrait poser la question. Le Mans fait partie des maintenant grands salons et grands festivals du livre en France. Et c'était bien l'objectif qu'on s'était fixé. Je discute souvent, là, et je discutais tout à l'heure avec des gens qui en font beaucoup et qui disent que clairement, d'abord, maintenant, ils viennent tous au monde. Enfin, Kinos, qui était là aujourd'hui et toute la journée et qui a signé, était lui aussi très content d'être là et me disait vraiment, d'abord il a eu énormément de monde qui est venu le voir, mais comme vous le dites, c'est à la fois la signature et la relation qui est importante pour des auteurs et les grands auteurs et les grandes autrices qui vendent plusieurs milliers de livres dans l'année. C'est pas le nombre de livres qu'ils vont vendre le jour du salon qui compte, c'est la rencontre avec les gens qui viennent discuter avec eux. Et puis avec les tables rondes qu'on a et qui poursuivent ces échanges, eh bien, on peut approfondir beaucoup plus les questions qui sont posées par le livre, les questions de manière plus générale aussi qui peuvent se poser. Et ça, c'est un point très important qui marque aussi notre volonté d'avoir, au travers du festival et du salon, un moment de pause et de réflexion. Et je pense que dans les moments qu'on traverse aujourd'hui, se poser et réfléchir, c'est un point très important.
1: Voilà, il y a tout un certain nombre d'animations qui sont proposées justement en amont du salon le week-end. Et Jocelyn, vous avez couvert pour les radios associatives, comme pour la presse locale, ce qui s'est passé durant cette semaine.
2: Alors Jean-Yves, monsieur le maire a évoqué certains de ces événements de la semaine, je ne vais donc pas y revenir, puisque nous avons également pu avoir un parti pris éditorial, c'est de prioriser certains des événements, et pour cause, vous allez tout comprendre tout à l'heure, le prix du livre vert,
0: qui est très important. Livre qui est ensuite gratuit et donné gratuitement à tous les élèves de CP de la ville du Mans.
2: Et cette année, la thématique, c'est les circuits courts. Donc, pour valoriser le fait de s'approvisionner dans la proximité pour les enfants des écoles, c'est aussi une transmission de belles valeurs. C'est pas vous, ancien ministre de l'Agriculture, que je vais faire l'injure de dire que c'est au cœur des enjeux de demain, monsieur Le Foll.
0: C'est au cœur des enjeux de demain, c'est au cœur aussi des

0: les enjeux de l'organisation qu'on doit mettre en place. Parce que les circuits courts, j'ai créé dans le cadre de la loi que j'ai fait voter, ce qu'on appelle les plans alimentaires territoriaux. Parce que pour arriver à alimenter localement, par une production locale, l'ensemble des besoins, ne serait-ce que les besoins publics, je vous donne cet exemple, quand vous êtes sur les cantines du Mans, c'est plus de 11 000 repas qui sont servis le midi. 11 000 repas, ça veut dire qu'il faut avoir des produits pour 11 000 repas. Si j'y ajoute les 4 000 repas qui sont servis à l'hôpital, vous voyez que c'est des chiffres qui font que sans une organisation, sans une logistique aussi, eh bien, il est difficile de pouvoir répondre à tous les besoins. Mais c'est un objectif et c'est pour ça que les plans alimentaires territoriaux, nous on le fait à l'échelle du pays du Mans maintenant, c'est-à-dire qu'on s'organise à l'échelle du pays pour pouvoir assumer et assurer cette organisation. J'y rajoute d'ailleurs que on a aussi au niveau du pays du Mans, et ça s'étend d'ailleurs au niveau de tout le département, ce qu'on appelle les fleurs, qui viennent concrétiser dans les restaurants les engagements sur un approvisionnement local. Il y a 4 fleurs, quand vous avez les 4 fleurs, ça veut dire que 100% de ce que vous produisez au niveau du restaurant vient de produits locaux. 1, 2, 3, 4 fleurs. Vous allez dans des restaurants, vous allez regarder, c'est les petites fleurs du pays du Mans. Je vous invite à vérifier vous-même. Il y a des restaurants ici qui ont 2, 3 fleurs. Je crois pas qu'il y en ait qui en aient 4, mais ça va venir.
1: Et donc à propos du prix du livre vert, je vous invite aussi à retrouver les podcasts réalisés par les radios de la FRABA, entre autres invités, l'adjointe au maire en charge de tout ce qui est politique scolaire, et également la lauréate et puis la représentante des éditions du Ricochet.
0: Lequel on travaille avec ce petit bouquin qui est super et qui, je vous l'ai dit, est distribué gratuitement après à tous les élèves du CP.
1: Autre parti pris éditorial, les enfants de la résistance. Nous avons également interviewé Marie Duvoisin. Je vous enjoins à écouter notre entretien avec elle. Elle est extraordinaire et elle a les mots pour nous situer et puis préciser. Je parle d'enjeux et en termes d'enjeux, les enfants de la résistance pour les temps qu'on traverse. Inutile de grossir le trait. Et puis je vais terminer également par la rencontre avec Bertrand Coudreau à propos du salon Lire Autrement, qui salue donc la collaboration qui a été nouée avec la ville du Mans à propos de la deuxième édition de ce salon, m'a-t-il dit, de salon régional de littérature et non de salon régional de littérature. Donc, dans le bon sens, vous le mettrez vous-même, mais en tous les cas, il a insisté sur ce fait-là.
0: On en discutera.
1: Voilà, parfait.
2: C'est important de réassocier justement ce salon au salon Faites Lire.
0: Bah écoutez, si le salon de Faites Lire a comme vocation quand même de donner une visibilité à la ville du Mans dans le domaine de la littérature en invitant des grands auteurs, grandes autrices, il va de soi qu'il faut en même temps qu'on permette à des auteurs locaux de pouvoir profiter de la notoriété de ce salon. Je sais que pour les éditeurs locaux qui sont présents ici en littérature générale, ça s'est très bien passé. Je sais, d'après les sources qui m'ont été données, que la BD sur la cathédrale a été extrêmement demandée. Il faudrait vérifier exactement les chiffres, parce que quand j'ai discuté tout à l'heure, il n'y avait pas la finalisation de tous les chiffres, parce qu'ils en vendaient à la fois au niveau de la BD Place de la République et ici Place des Jacobins, mais je sais que ça a été
2: Elle est passionnante, succès. Cette BD. Il faut l'acheter, écrite par...
0: La cathédrale est en soi déjà passionnante. L'histoire de la cathédrale est bien sûr passionnante. Donc ça a été un beau succès. Donc là, on essaye de faire en sorte que ce salon, il fasse aussi œuvre de promotion de la littérature au niveau local. Et en même temps, on a choisi de faire un salon du livre avec une règle qui était celle de l'édition des livres dans l'année, à vocation d'avoir potentiellement des prix au niveau national. Et vous le savez, on a déjà eu 2 concours, un Renaudot, et on espère poursuivre et continuer comme ça.
2: Ils sont du côté de la rue du port, le salon régional.
0: Oui.
2: Est-ce que c'est pas un peu loin par rapport à la manifestation d'ici?
0: C'est une question qui se pose, elle est légitime. Alors après, je vous l'ai dit, ce salon est gratuit, et ce salon nécessite une grosse logistique et une grosse organisation. Mais si on peut faire des améliorer le système, il y a pas de raison de l'empêcher. De la même manière que les libraires de livres anciens qui avaient été à un moment sur le port et tout ça, on les a ramenés rue Jean Koski, et je pense qu'ils sont tous heureux et tous contents. Donc on peut essayer de regarder comment on peut faire, on peut toujours améliorer les choses.
2: Les radios associatives de la Frama ont travaillé en partenariat avec la ville du Mans à accueillir à leur micro durant ces deux jours de week-end des auteurs qui étaient présents sur leur salon, et on remercie d'ailleurs nos auditrices et nos auditeurs qui nous ont écoutés, puisque certains auteurs sont venus nous dire que grâce au passage de leur entretien à nos micros, ils sont venus finalement acheter le livre, et c'est quand même important que nous puissions avoir aussi cette vocation-là. Pierre, justement,
0: juste pour rajouter un point, on est très fiers de votre et de notre partenariat. D'abord parce que ça permet de diffuser un salon comme celui-là sur la ville centrale, mais toucher aussi l'ensemble du département. Et on m'a fait remarquer à plusieurs reprises que certains auteurs étaient extrêmement surpris par le nombre de radios associatives dans le département. Et je crois que c'est le président qui me disait qu'on fait partie des départements où il y en a le plus. Et ben, je peux vous dire que c'est parfaitement entendu et reconnu. Donc nous, ce partenariat, il est vraiment important. Et je vous le disais tout à l'heure, je pense même que de temps en temps, on a d'autres événements sur lesquels on pourrait associer. La Fédération régionale des radios associatives mène en joue.
1: Merci d'avance. On est partant, en tous les cas, pour vous accompagner sur ces différents événements.
2: Pierre, rapidement, est-ce que tu peux nous dresser un bilan, justement, de tout ce travail qui a été fait par nos journalistes, nos techniciens, durant ces deux jours?
3: Bien sûr. Alors, durant ces deux jours de salon, nous avons fait plus de 35 interviews par 12 journalistes. Et sans oublier, bien sûr, plusieurs événements couverts lors de la semaine, hein, par Jocelyn et même ce week-end. Parmi les auteurs, nous avons, par exemple, reçu Victor Gestin, Olivier Adam, Irène Frein, Jean-Christophe Ruffin, Jean-Philippe Blondel ou encore Anne Berest. Nous avons aussi reçu des auteurs locaux, Pascal Mariette et De Noël, hein, pour parler de la cathédrale du Mans, comme monsieur le maire venait de le dire, Nathalie Mauclair pour parler de sport ou encore Yves Bao. Nous avons chanté aussi avec Nicolas Desciendorf, hein, pour Simone Signoret.
0: Nicolas Desciendorf, il a chanté.
2: Oui, on lui a fait chanter les feuilles mortes.
3: Exactement. Là, ouais. Et puis aussi, on a frissonné avec les publications de Nicolas Beuglé et Cédric Cyr. Beaucoup d'émotions avec Huguette Hérin-Travers, hein, juste avant. Nous avons abordé des sujets plus légers avec Karen Ponte et Loana Belmondo. Les sujets de société étaient aussi présents avec Laure Barrière pour La Meuf en paillettes, Chloé Corman pour le livre Maître au monde ou encore Sophie Adriansen pour Un arbre à soie. Et pour la première fois, on a fait une interview aussi internationale en anglais, traduite en français avec Arthur Toimen, le finlandais. Tous les silences. Exactement, il était avec nous. Et toutes les interviews, on va pouvoir les retrouver en podcast dans les prochains jours. C'est sur toutes les plateformes. Pour retrouver, on tape simplement Frama, Salon du Livre, et sur les réseaux sociaux, c'est exactement la même chose. On va remercier donc les auteurs et nos journalistes. On remercie aussi Armel qui s'occupe de toute la logistique, hein, c'est vraiment les gens de l'ombre, avec aussi Ludovic pour l'animation, deux jours de transition et de rigolade. On remercie aussi Frédéric et Nicolas pour la technique. Beaucoup de travail sur les deux jours et surtout la performance et la rapidité de Fred samedi matin, c'est vraiment très impressionnant, avec la gestion de la pluie qui a impacté notre matériel, et pourtant à 10h on a diffusé correctement, et ça c'est vraiment vraiment très impressionnant. Et merci aussi donc à nos auditeurs, lecteurs et puis spectateurs.
2: Avant de donner la parole à la presse avec un micro qui va circuler, je crois que cette année il n'y a pas eu de thématique tout à fait par rapport aux années précédentes, aux 5 éditions précédentes.
0: Oui, on avait choisi souvent des thématiques avec une thématique littéraire ou un grand auteur. On n'a pas fait ça cette année, mais on est resté sur cette idée du chant, de la musique et de la littérature. C'était encore, en tout cas, l'objet de la rue du livre, c'était ça. Hein. Donc, c'est pour ça qu'il y a eu pas mal d'animations musicales, et je trouve que ça a bien marché.
2: Et en même temps, j'ai l'impression que personne ne l'a remarqué qu'il n'y avait pas de thème cette année.
0: Non, peut-être, sauf vous.
2: Bah, donc, voilà, on a observé.
0: Ça note le fait que vous êtes très attentif à ce qui se passe. On a oublié une chose, je le dis quand même au passage, parce que le livre qui a été primé sur le livre Saint-Exupéry, avec Flora Tallini, est un très très beau livre. Et moi qui ai discuté avec lui hier midi, vraiment c'est quelqu'un qui a beaucoup apprécié, qui est très content et très heureux d'avoir obtenu ce prix Saint-Exupéry. Et j'invite chacun à lire, s'il a l'occasion, ce beau livre. Sur le ciel est immense.
2: Des questions de la presse. Merci beaucoup en tout cas à vous pour votre présence.
4: Sophie de La Fontaine pour Ouest France. Donc merci Jean-Yves pour rappeler qu'il n'y avait pas de thème général effectivement au salon cette année. Et donc ma question, évidemment sur l'année prochaine, est-ce qu'il y aura un thème? Quel sera l'invité d'honneur, si on le sait déjà?
0: Je crois que le thème va être les élections l'an prochain. Donc je ne peux pas vous répondre sur le thème du salon du livre. Donc à ce stade, je ne m'engagerai sur rien. Enfin, je sais que ce salon est maintenant installé. J'imagine qu'il a vocation, bien sûr, à perdurer. Mais là, on est dans une période où il est difficile d'annoncer quoi que ce soit sur l'après mars 26.
4: Parallèlement au Salon du Livre, il y avait aussi le GP Explorer. Ouais. J'imagine qu'en termes d'organisation pour les équipes municipales, c'était quelque chose, les agences, c'était quelque chose à organiser en plus.
0: Ouais.
4: Comment ça s'est passé? Quel bilan vous tirez de cet double événement?
0: D'abord, le bilan du GP Explorer, je permets simplement de relater ce que j'entends, hein. C'est une présence de 200 000 personnes. On l'a vu d'ailleurs, hein, vous le dis au passage, au niveau des agents de la CETRAM, dès samedi matin à 7h30, les trams étaient pleins de gens qui allaient sur le circuit. C'était assez impressionnant. J'ai regardé aussi vendredi soir tous ces jeunes, enfin jeunes, un peu moins jeunes, mais enfin quand même plutôt jeunes, avec leurs valises qui traversaient le boulevard Jarry, arrivé de la gare, et qui partait dans différents Airbnb partout. Bon, on pensait que ça allait faire une grosse concurrence. En fait, je pense que le public ici est resté fidèle. Mais ce qui m'a frappé, et c'est, je vous relate là ce que m'a dit un fond de Quinos, c'est qu'il a vu des gens et des parents dont les enfants étaient au GP Explorer et qui sont venus faire un tour ici au Mans. Donc en fait, cette rencontre impromptue et en tout cas pas prévue, n'a pas été pénalisante pour le salon, et au contraire même, je pense que pour la ville de manière globale et la métropole, mais avec l'activité que ça a généré, c'est important. Mais il y a des gens qui sont en plus profités pour pouvoir venir aussi en ville. Donc c'était plutôt une rencontre et une concordance entre deux grands événements. Alors on n'a pas touché tout le public qui était là-bas, hein. Mais c'est vrai que ça pose d'ailleurs la question sur les réseaux sociaux, la place et le rôle des youtubeurs, comme on les appelle aujourd'hui, et de se dire qu'est-ce qui peut permettre effectivement de pour toute cette jeunesse qui est quand même très attirée et très passionnée, hein, et on l'a constaté avec le nombre de personnes qui sont présentes sur le GP Explorer, qu'est-ce qui pourrait permettre un jour d'avoir de joindre aussi ces questions-là avec la question de la littérature et de la lecture.
4: Eh bien, vous trouverez une libraire, je pense, une jeune libraire qui est intéressée pour me proposer justement d'intégrer les youtubeurs au Salon du Livre.
0: Ah ben, vous voyez,
4: puisqu'ils font des écrits également.
0: Elle a anticipé ce que je me disais. Je me disais que c'était peut-être quelque chose qu'il faudrait creuser. Bon, ben voilà. On est dans un contexte en plus, hein, on le sait, sur la vente, hein, aujourd'hui, en termes de livres, de BD et même en littérature jeunesse, hein, qui a baissé de manière globale au niveau national. On va attendre d'avoir...
2: Et les coûts de l'impression, c'est augmenté.
0: Voilà, oui, globalement, mais on a de baisse d'achat, hein, sur... Alors, on a connu des années post-Covid qui étaient exceptionnelles, donc on va attendre vraiment ce qui va remonter des ventes et des chiffres d'affaires des différentes librairies, hein, qui sont publiques, hein, donc qui sont données, pour voir exactement comment ça s'est passé, est-ce qu'on a réussi à maintenir le niveau de chiffre d'affaires ou pas. Mais en tout cas, d'après ce qu'on a comme information au stade où je parle, c'est que c'est plutôt une stabilité qui est constatée, donc c'est déjà bien, c'est-à-dire qu'on n'a pas baissé, on est resté stable sur le niveau des ventes. Et c'est ça. Alors peut-être avec des livres et des littératures qui ont été plus vendues, plus achetées que d'autres, hein, on verra, mais ça a l'air d'être plutôt quand même extrêmement correct en termes de chiffre d'affaires.
2: Est-ce qu'il y avait une question du Maine Libre après une question du Ouest-France?
0: Non. Et je rajoutais juste un point, c'est que la gratuité aide aussi, hein, parce que les gens viennent, peuvent faire un tour, revenir et se dire ah tiens, je vais quand même acheter ou je vais acheter. Donc c'est important aussi de laisser cette liberté au travers de la gratuité.
2: D'autres questions de la presse? Non, c'est bon.
0: Bon.
2: J'avais simplement une question à vous poser, parce que bon, voilà, on sait qu'on va rentrer dans une campagne électorale. Est-ce que on pourrait envisager, voilà, alors on peut pas préjuger de l'avenir, mais la présence de politiques qui écrivent?
0: Il faut qu'on reste quand même sur la ligne qui était la nôtre au moment de la mise en œuvre de ce salon, c'est d'ailleurs de rester sur des écrivains écrivaines avec des éditions qui sont faites dans l'année, mmh. et avec l'objectif de participer avec ce salon eh bien à la montée en puissance de ceux qui vont être sélectionnés ou qui sont sélectionnés pour les grands prix littéraires. Alors aujourd'hui je dirais si vous avez des hommes ou des femmes politiques qui sont en capacité d'avoir un grand prix littéraire, pourquoi pas, à ce stade,
2: peut-être
0: comme ça.
2: Peut-être inventé au Mans.
0: Oui, peut-être inventé un prix spécifique, oui. À ce stade, j'ai pas de nom en tête, donc je ne sais pas. Puis je vous dis, de toute façon, pour l'an prochain, là, difficile de se projeter.
2: Je voulais, Monsieur le maire, qu'on remercie aussi toutes les équipes de la oui. ville du Mans, Sylvie Rostin, Esther, Marie, vous me pardonnerez de vous donner que vos prénoms, parce que c'est toute une équipe qui organise durant toute une année
0: équipe,
2: ce salon.
0: Et qui l'organise toute l'année, parce qu'en fait, il faut sélectionner la direction artistique avec Sylvie Rostin, l'organisation derrière de la venue, la logistique qui est mise en place, l'ensemble des éléments, des infrastructures, et même si je pense que on va re-regarder, enfin pour ceux qui auront à assumer les responsabilités, le fait que l'étoile de tente, c'est bien, mais quand c'est ouvert, c'est un peu froid, j'ai bien compris. Donc voilà, il y a aussi des choses à corriger, comme à chaque fois, et potentiellement. Mais moi, je voudrais aussi, comme tu l'as fait, Jean-Yves, remercier vraiment toutes les équipes, tous ceux qui travaillent toute l'année, puisqu'en fait, une fois que ce salon est fini, dans 15 jours, 15 jours, 3 semaines, il y aura à nouveau un COPIL, hein, c'est-à-dire un comité de pilotage qui va recommencer son travail sur la définition du périmètre, sur les invités, sur la manière dont peut évoluer les choses. Et ce COPIL, ben, il prendra aussi des décisions. Chaque salon se prépare à peu près 8 mois à l'avance.
2: Voilà, les équipes techniques, Younès Dupont, enfin tous ceux qui collaborent à la réussite.
0: Younès, bien sûr. Faut savoir que les équipes techniques, hein, il y a à peine 15 jours, vous aviez 58 personnes avec le tour vibration. Sécurité, technique, logistique, on a des équipes qui aujourd'hui sont extrêmement mobilisées puisqu'on est une ville qui organise énormément de choses. Et je voudrais les saluer pour tout le travail qui est fait et surtout le professionnalisme. Parce que on est reconnu et connu pour être extrêmement professionnel. Et la succession d'événements professionnalise aussi l'ensemble des équipes. Et c'est un atout énorme pour une ville comme Le Mans d'avoir cette capacité d'organiser des événements, je le disais, avec plus de 50 000 personnes. Ici, pareil, pendant toute une semaine et un week-end.
2: Et puis, on remercie aussi votre cabinet avec lequel on a travaillé en proximité de collaboration.
0: Ils sont là, ils surveillent, ils écoutent ce que je dis.
2: Voilà, je vous laisse la place au président de la FRAMA, la Fédération Régionale des Radios Associatives, Maine-Anjou, pour le dernier mot de ce plateau.
1: Et il va être tout simple, merci. Merci à la Ville du Mans pour la confiance renouvelée oui. en la FRAMA. Et merci également pour ce partenariat qui enrichit tous les auditeurs des différents territoires. Et nous, on a coutume de dire que finalement, Faites Lire n'est pas un événement Monceau, il est devenu un événement départemental puisque nous y sommes partie prenante. Et on espère donc que nos auditrices et auditeurs prennent plaisir également à nous voir investis dans la réussite de ce salon du Mans.
0: Merci à vous en tout cas.
2: Et merci, bien sûr, mon cher Ludo, je vous laisse le mot de la fin en tant qu'animateur de ces deux jours. Toute l'équipe technique des radios associatives, les journalistes des radios associatives, enfin tout, plus de 17-18 personnes qui ont participé au salon cette année.
5: Tout à fait, et ce fut un vrai, véritable grand plaisir de vous accompagner pendant tout le week-end. Merci, on peut dire aux amis de la radio, merci les copains et les copines. On vous donne, bien sûr, cher public et auditeurs, auditrices, rendez-vous promis l'année prochaine pour de nouvelles aventures littéraires. En attendant, portez-vous bien et on vous dit à très vite. Ciao, ciao.
2: Et continuez à lire, ça éveille la culture.
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8: C'était un 12 juillet. Le 12 juillet 1998, tout le monde se rappelle de ce qu'il faisait ce soir-là ou presque. Retour sur une date qui va bouleverser l'histoire de l'équipe de France de football. Une équipe tricolore qui, durant son histoire, a buté à chaque fois au stade du dernier carré. En 58, en 82 ou encore en 86. La France est voilà enfin présente en Coupe du Monde, 12 ans après un long séjour au purgatoire. Mais à vrai dire, on se posait pas mal de questions avant ce mondial 98. Du côté des journalistes, plus que sceptiques, le sélectionneur Aimé Jacquet n'avait d'aimé que le prénom auprès de la presse. Pas la dernière à l'affliger de critiques. Et puis vint le début de la compétition. La France bat d'entrée l'Afrique du Sud 3-0, puis l'Arabie Saoudite 4-0. Mais perd sa clé de voûte au milieu de terrain, Zinedine Zidane, exclu pour comportement violent. Le Danemark, lui, a été battu 2-1 par les coéquipiers du capitaine Didier Deschamps en dernier match de poule. En huitième de finale, le 11 bleu affronte le Paraguay. Le salut vient de Laurent Blanc et de son fabuleux but en or, le premier en Coupe du Monde. Ensuite, tout s'enchaîne. L'Italie et les tirs au but en quart de finale avec le tir de Luigi Di Biagio sur la transversale. L'incroyable doublé de Lilian Thuram contre la Croatie en demi-finale. Ses deux seuls buts en 142 sélections avec la France. Enfin vient la finale. Les locaux face aux champions du monde en titre, les Brésiliens. Et l'histoire peut commencer à s'écrire. À la 27e minute de ce match, Zidane en plante un grâce à une tête bien placée et ça fait 1-0 pour les Bleus. Puis juste avant la mi-temps, Zizou refait la même et ça fait 2-0 cette fois-ci. Et à 10 contre 11, après l'expulsion de Marcel Desailly, à la toute dernière minute du match, c'est Emmanuel Petit qui clôt la marque. Et 1 et 2 et 3-0, un slogan et surtout un souvenir impérissable rassemblant tout un peuple derrière son équipe. Mais on se souvient surtout de cette petite phrase du regretté Thierry Roland.
9: Je crois qu'après avoir vu ça, on peut mourir tranquille. Enfin, le plus tard possible, mais on peut. Ah, c'est superbe.
8: Le coureur cycliste breton Valentin Madouas fête aujourd'hui son anniversaire. Le Brestois a vu le jour le 12 juillet 1996. Et quant à nous, on se dit à demain pour de nouvelles histoires d'un jour avec Mémoire Sport.
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7: Il est midi.

0: Bonjour à tous, c'est la Saint-Olivier aujourd'hui. Alors que vous proposent les planètes?
1: Bélier, une tension intérieure pourrait émerger dans vos relations entre le besoin de dire les choses et celui de ne pas tout bousculer.
0: Taureau, la lune joue les troubles faites. Vous n'êtes pas bien dans vos baskets en ce moment.
1: Gémeaux, votre ciel se gâte un petit peu. Canalisez votre tendance naturelle à la critique et aux petites remarques acides qui ne font pas toujours plaisir.
0: Cancer, l'amour sera le point central aujourd'hui. Vous partagerez beaucoup de moments avec des personnes proches ou avec l'amour de votre vie.
1: Les lions, on pourrait vous reprocher de ne penser qu'à vos intérêts aujourd'hui et d'utiliser des moyens qui ne plaisent pas à tous.
0: Vierge, sortez de la routine, de l'ordinaire, des sentiers battus. Agissez autrement qu'à votre habitude.
1: Les balances, une envie de dépenser pourrait masquer un besoin de soulagement émotionnel. Gardez la tête froide, les balances.
0: Scorpion, ça bouge beaucoup. Vous allez devoir suivre la cadence et par la même occasion, laisser de côté vos petites habitudes.
1: Sagittaire, un petit couac dans l'harmonie de la journée. Et c'est certainement parce qu'on se comportera de manière mesquine avec vous.
0: Capricorne, vous vous sentez seul. Et si vous sortiez de votre coquille?
1: Les Verseaux, des considérations financières seront au centre de vos préoccupations. L'un de vos projets demandant un investissement.
0: Enfin, Poisson, laissez de côté le travail. Vous êtes en week-end. Vos proches ont besoin de vous. À demain, pour un nouvel horoscope, bien sûr, nous fêterons Henri et Joël.
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5: 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Besoin de rien, envie de toi.
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1: Bonjour à tous. Une Française est toujours portée disparue en Andalousie. Elle figure parmi les 23 personnes qui n'ont pas été localisées depuis le départ d'un incendie dans la province d'Almeria au sud du pays. Elle venait d'arriver sur place avec son mari dans leur maison secondaire. Ce feu qui s'est déclenché jeudi a déjà fait 12 victimes et brûlé plus de 6600 hectares. Plusieurs centaines de pompiers et de militaires sont toujours mobilisés sur place. Le premier ministre espagnol Pedro Sanchez est attendu demain dans la zone. En France, l'incendie de Trévillac dans les Pyrénées orientales est fixée, c'est ce qu'a annoncé la préfecture. Les pompiers sont toujours mobilisés sur des feux dans le Lot et la Drôme. La Haute-Garonne est placée au niveau de risque très élevé pour feux de forêt. Autre alerte météo, la canicule. 37 départements sont en rouge et 46 en orange ce dimanche, annoncé par Météo France comme la journée la plus difficile de cette nouvelle vague de chaleur, la troisième en 2 mois dans le pays. Des pointes à 40 degrés et plus sont attendues, notamment en Nouvelle-Aquitaine. Sur les routes, la journée est plus calme qu'hier. Circulation difficile dans le sens des départs uniquement en Auvergne-Rhône-Alpes selon Bison Futé. Pas de perturbations partout ailleurs. L'actualité à l'étranger, c'est la reprise des hostilités au Moyen-Orient. Les États-Unis ont frappé 140 fois l'Iran la nuit dernière. Des tirs en représailles selon Washington après l'attaque par Téhéran de 2 navires dans le détroit d'Ormuz. Dans la nuit, Téhéran a annoncé également la fermeture jusqu'à nouvel ordre du détroit. En foot, tous les favoris sont au rendez-vous. L'Argentine et l'Angleterre se sont qualifiés pour le dernier carré de la Coupe du Monde et se retrouveront en demi-finale la semaine prochaine avec la France et l'Espagne déjà qualifiées. Ce sont donc les 4 premières nations au classement FIFA qui sont les dernières en lice dans ce mondial. Nos Bleus, eux, ont repris le chemin de l'entraînement hier. Après son alerte à la cheville face au Maroc, Kylian Mbappé était bien présent lors de la séance, tout comme Aurélien Tchouaméni qui a raté les 2 dernières rencontres. Seuls les défenseurs centraux William Saliba et Dayo Upamecano étaient mis au repos. L'équipe de France, on le rappelle, affrontera l'Espagne mardi soir, jour de fête nationale. Voilà pour l'info. Bonne journée à tous.
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1: Bonjour à tous. Des records de températures locaux devraient tomber ce dimanche. Une nuit tropicale est attendue ce soir avec des minimales prévues entre 21 et 24 degrés dans les 37 départements en vigilance rouge. Dès demain, une baisse des températures devrait s'amorcer depuis l'ouest, annonce Météo France. L'accalmie progressera doucement vers l'est du pays au cours de la semaine et 9 départements sont également placés en vigilance jaune pour orage. Ils devraient frapper ce soir sur la façade atlantique, la Corse et dans les Alpes. L'hommage à Alfred Dreyfus. Il a démarré à 12h30 sur l'île de la Cité à Paris. Emmanuel Macron a tenu à marquer les 120 ans de la reconnaissance de l'innocence de cet officier juif accusé à tort à la fin du 19e siècle. Son présent, Emmanuel Grégoire, le maire de Paris, ou encore Charles Dreyfus, le petit-fils âgé de 99 ans, dernière personne encore vivante à avoir connu l'officier. Une cérémonie pour rappeler les dégâts de l'antisémitisme, alors que les actes antisémites n'ont jamais été aussi nombreux en France que ces 3 dernières années, selon le ministère de l'Intérieur. À titre d'exemple, 300 personnes ont été évacuées dans le Val-d'Oise hier soir à cause d'un véhicule suspect. Selon les autorités, la voiture contenait des armes de type fusil d'assaut et armes de poing. La DGSI craignait une attaque contre la communauté juive importante à Sarcelles. Une enquête est en cours. Le typhon Bavi qui frappe la Chine a été rétrogradé en tempête tropicale. En prévention, près de 2 millions de personnes avaient été évacuées d'une province à l'est du pays. Des vents violents et des pluies torrentielles ont déjà touché Taïwan et des îles japonaises hier. Et puis, 9e étape du Tour de France aujourd'hui. Départ prévu à 13h45 pour une course raccourcie à cause de la canicule qui touche la Corrèze. Les coureurs n'effectueront que 155 km, soit 30 de moins que le parcours originel. Hier, c'est le Belge Tim Merlier qui s'est imposé au sprint. Tadej Pogacar en tête du classement est toujours en jaune. Voilà pour l'essentiel de l'actu. Bonne journée à tous.

0: Bonjour. Aujourd'hui, nos pas nous mènent en Champagne-Mancelle, canton de Loué, à la rencontre des près de 350 habitants de Cranes en Champagne. Commune dont le nom est attesté sous les formes de Crénis en 1197, Cranes en Vallon à la Révolution, Cranes en 1757, toponyme actuel vers 1833. Probablement issu de Crène, Crâne, qui signifie crevasse dans un rocher, qui a dû avoir le même sens que creneur, signifiant enfoncement dans le terrain. Avec deux origines possibles, Cranaos, Cranos pour lieu stérile, escarpé, ou Cro en celtique pour terrain de gravier. Au bord de l'Agé, un affluent de la Sarthe, commune rurale à habitat dispersé, Cranes en Champagne est bordée par Brin-sur-Gé, Souligné-Flacé, Chemiré-le-Godin, Meigné, Vallon-sur-Gé, Tassillé et Auvers-sous-Montfaucon. Pour le plaisir de visiter, direction l'église Saint-Cyr des 12, 16 et 18e siècles, de style gothique, abondamment décorée de retables. Autre patrimoine religieux, la chapelle Notre-Dame de Pitié-Dieu. Le château du Mirail et son jardin remarquable, créé par Thibaut de Réimpré, sauront également vous ravir. Au gré de votre randonnée, allez voir le moulin à vent du début du XVIIIe siècle, l'ancienne auberge des 15 et 16e siècles, l'ancienne école du 19e siècle, traverser le long pont à arcades qui enjambe l'Agé, cours d'eau alimentant le lavoir du 19e siècle. De plus, nous marchons sur les pas de Thomas-François d'Alibar, né à Cranes en 1709, décédé en 1799, naturaliste. Fin de cette balade à Cranes en Champagne, mais nous nous retrouvons très vite pour une nouvelle déambulation sartoise. À bientôt, et sartoisement vôtre.
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1: Le Festival d'art plastique de Bessé-sur-Braye, c'est du 14 juillet au 23 août. Trois expositions successives de 15 jours. Rendez-vous au château de Courtenvaux de 14h30 à 18h30, du mardi au dimanche. Entrée libre. Le dimanche 12 juillet à 16h30, concert à l'abbaye de Tuffet avec le Quatuor à Cordo. Concert dans l'église de Tuffet pour une relecture inédite, audacieuse et rythmée des 4 saisons de Vivaldi. Prestation au chapeau. Le 14 juillet, c'est à la Varée. Spectacle son et lumière sur le thème « Femmes en révolution ». Avec un bal populaire, l'embrasement de la Bastille et bien sûr un feu d'artifice. L'entrée est gratuite. Rendez-vous à la base de loisirs de la Varée et l'entrée est gratuite.
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1: Voici Lady Gardner, Boys Like You.

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1: En chacun de nous existe un autre être que nous ne connaissons pas. Il nous parle à travers le rêve et nous fait savoir qu'il nous voit bien différent de ce que nous croyons être. Carl Gustav Jung, psychiatre et psychologue suisse.
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1: Il est 14h.
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0: Oui, j'ai réussi à la faire, celle-là, en direct.
1: Ça, c'est fait. Allez. Formidable.
0: Ça va, mon Jérôme ?
1: On m'entend ? Oui ?
0: Oui.
1: Un, deux. Il marche, le micro ? Oh, c'est formidable. C'est beau, la radio. Tu m'entends ? Houston ?
2: Oui, je t'entends. Ah, t'inquiète pas, mais vas-y, cause.
1: Ah bah cause, mais je ne m'entends pas, c'est le casque. Ah voilà, ça y est, c'est bon, ça fonctionne. Eh oui, nous sommes faits de chair, de sang, de micro, de soudure qui ne... C'est bon ?
0: Non, à ce moment-là, bon, non mais continue, ne t'occupe pas de moi.
1: Bon, on est dans Gladiator.
0: Voilà.
1: Et pourquoi on est dans Gladiator, mon chéri ?
0: Non, je ne suis pas dans le monsieur. Hein.
1: Oui, non. Russell Crowe te le...
0: Ça serait plutôt lui qui me casserait la gueule, hein, quoi.
1: Eh ben, tu l'as pas vu. Bon, bref. C'était il y a longtemps. Ouais. Voilà. Bon, c'est Soundtrack. C'est la numéro 22. Mon Dieu, que le temps passe.
0: Ouais, tu m'as appelé. Et, aujourd'hui, on est pour l'instant avec des messieurs bien virils sur scène.
1: Oui.
0: Mais en réalité, aujourd'hui...
1: On fait chez les filles.
0: Oui.
1: On fait chez les filles. On va se méfier de ce genre d'expression.
0: Ouais.
1: On va aller voir ce qui se passe du côté des compositrices.
0: C'est cela.
1: Alors, on avait déjà évoqué quelque peu avec Yoko Kanno, avec d'autres aussi. Mais on va les grosser un petit peu plus.
0: Ouais.
1: Et on va se rendre compte, justement, que elles sont trop souvent invisibles dans un domaine encore très masculin.
0: Du moins, invisibles parce qu'elles ne sont pas, malheureusement, très nombreuses à être dans le domaine. Et en même temps, la place est très occupée par les hommes.
1: Très connue, très... Voilà.
0: Il y a tellement de... grand compositeur et qu'automatiquement les réalisateurs se tournent déjà vers des noms connus. Ça fait toujours bien sur une affiche.
1: C'est ça.
0: C'est comme on dit, un bon réalisateur, des bonnes têtes d'affiche.
1: Oui, c'est ça, il faut que le plateau soit
0: complet. Si en plus t'as un bon compositeur, ça fait 4-5 noms qui flashent et on se dit on va y aller. Parfois, c'est pas que les réalisatrices sont mauvaises ou que les actrices sont mauvaises ou que les compositrices sont mauvaises.
1: C'est
0: simplement, elles n'ont pas encore un nom suffisant pour attirer l'œil.
1: Et pourtant, elles ont marqué nos oreilles et nos émotions à travers des bandes originales inoubliables.
0: C'est ça.
1: Pendant une heure, nous allons découvrir ou redécouvrir les univers de compositrices comme Lisa Gerhardt, que l'on entend actuellement, Wendy Carlos, la pionnière, Rachel Portman, Hildur Guðnadóttir, je te laisse à le dire, rigole pas. Tu auras aussi le droit.
0: Je me suis dit, t'es sympa d'autres. En début d'émission.
1: Ouais, non, ça va pas durer, je me suis bourré.
0: J'ai plus qu'à me préparer.
1: C'est ça, ça va pas durer. Et justement, parlons justement de ces pionnières à plus d'un titre.
0: Et donc,
1: commençons par rendre hommage à celles qui ont ouvert la voie. Wendy Carlos, par exemple, pionnière de l'utilisation des synthétiseurs.
0: Et on va s'en mettre un petit morceau.

0: paradoxalement tout en légèreté quand on connaît le titre du film.
1: Oui, et c'est surtout en termes de... Faut savoir quand.
0: Oui.
1: On est quand. Et on est sur Orange Mécanique. Là, ouais. On est en 1971.
0: Mmh.
1: Un peu plus tard, peut-être.
0: C'est une bonne année, ça.
1: Oui. je l'attendais.
0: Ah, je me lance des fleurs.
1: Oui, t'as raison.
0: Oui.
1: Alors, donc, on a eu le droit à Orange Mécanique de Stanley Kubrick, excusez du peu. Ouais. Et ensuite, on a Tron,
0: qui passe en bête derrière, là.
1: Voilà. Et la petite histoire de Wendy Carlos, c'est qu'elle a repris, à sa manière, la musique de Ludwig van Beethoven, Giacomo Rossini, en Hypercell, le tout adapté au synthétiseur modulaire Moog.
0: Ouais, le Moog.
1: Le Moog. Voilà, le fameux. Mmh. Donc la version avec tous les fils et compagnie.
0: Ouais.
1: Elle a été même très loin, puisqu'il y a un tas de reportages qui expliquent comment elle a collaboré avec Monsieur Moog.
0: Mmh.
1: Pour refaire des synthétiseurs, faire évoluer les puces, les machins, trucs et compagnie, parce qu'elle avait une formation scientifique.
0: Ah ouais.
1: Elle a poussé très loin la chose.
0: Ouais.
1: Très loin la chose. Donc si on dit que Hans Zimmer a fait rentrer, on va dire, moi je dirais que Wendy Carlos a fait découvrir.
0: Mmh.
1: Si Hans Zimmer a démocratisé pour le plus grand nombre sur le principe l'informatique et l'électronique, la musique électronique, on sent cette patte des vieux synthétiseurs.
0: Mmh. Et c'est beau justement cette collaboration de découvert justement des capacités du matériel qui vient d'être inventé et d'avoir justement des pionniers dans tous les niveaux. Parce que si c'est pour proposer du matériel et que personne s'en sert...
1: Bah c'est là le problème.
0: Ouais. Et là justement, oser en plus une musique de film qui justement est une capacité de toucher le plus grand nombre qui ne serait pas forcément porté sur la musique créée en elle-même pour la radio. Là au moins c'est un film. Kubrick, c'est un nom monumental au niveau de la réalisation.
1: Et puis c'est quelqu'un qui n'a pas peur d'outrer, c'est surtout Orange Mécanique. Mmh. Hein. On y va, on en voit. Il n'a pas fait que ça non plus, mais tous ses films ont un côté dérangeant.
0: Ouais.
1: En termes de musique, voilà. On a cette patte du temps jadis, des vieilles puces, des vieux synthétiseurs qui aujourd'hui, bon, on a fait des applis, on a fait des programmes, mais ça vaut de l'or. Je pense au Yamaha, je ne sais plus combien, ça vaut de l'or maintenant.
0: Et ça fait plaisir justement de se dire que c'est justement une femme qui permis en partie. Et que Stanley Kubrick ait fait confiance, parce que parfois on se dit il a déjà son aura lui de réalisateur, donc il va avoir son réseau de compositeurs qui vont vouloir bosser avec lui, parce que bosser avec Kubrick sur le CV, c'est beau. Et justement qu'il ait fait confiance
1: à une plutôt inconnue,
0: c'est sympa. Ouais.
1: Mais c'est peut-être l'époque qui voulait ça.
0: Oui.
1: On faisait plus simple, on était moins dans le matu vu entre guillemets, dans les réseaux sociaux, dans le bankable. Alors certainement que si, mais différemment.
0: Mais il y a peut-être aussi le concept que, inversement à ce que je venais de dire, il y en a peut-être certains qui se disent, Kubrick, c'est quand même un personnage. Faut se le farcir. Et aussi bien si c'est pas que ça fasse un four, mais que ça fasse trop scandale et que mon nom y est associé et que derrière on dise, lui, il a bossé avec Kubrick. On n'a pas envie de bosser avec lui
1: parce que c'est
0: ça peut être tout double.
1: C'est qui tout double.
0: Qui tout double. Oui.
1: Excusez-moi. Il est pas venu. Excusez-le. Il y a un bout de beurre dans la bouche.
0: Demi-sel.
1: Tout va bien. Ah bah évidemment, demi-sel.
0: Parce qu'en même temps, elle a également collaboré à nouveau avec Kubrick en 80 sur Shining.
1: Oui.
0: Donc, voilà, on sent qu'il y a 9 ans d'écart entre les deux, mais
1: quand on se connaît.
0: Ouais.
1: Voilà. Certains réalisateurs, certains scénaristes écrivent pour un acteur. J'ai souvenir de ces réalisateurs qui commençaient à monter leur projet. Alors je pense à Gladiator, je pense à d'autres, où Hans Zimmer sur scène raconte comment un jour il a été contacté. Je voudrais faire tel film, mais on en parlait. C'est un réseau, c'est un petit monde. L'avantage de Hans Zimmer, c'est qu'aujourd'hui il vit dans son studio, c'est remote control, et ça lui permet, on en parlera après aussi, de découvrir et de faire évoluer des personnalités qui ne seraient pas si bankable et qui seraient contentées de faire un peu comme Pinar Toprak, dont on parlera après.
0: Mmh.
1: On va dire, pas de la musique alimentaire, mais on sous-traite. On est le nègre d'eux.
0: Mmh.
1: Voilà, pour des grands noms. D'où l'importance du nom, comme tu le stipulais.
0: Ouais.
1: Donc voilà, on est toujours sur Tron.
0: Et juste pour faire un tout petit lien avec l'actualité, il y a le troisième épisode de Tron, Arès, qui est en train d'arriver dans, ou qui est à l'affiche, je sais plus, j'ai entendu Écran Large en parler, donc je pense que soit il vient sortir à l'affiche ce mercredi, pour ceux qui écoutent en direct. Voilà. Écoute. Je ne sais pas musicalement si ça vaut la période des années 80, mais voilà.
1: Le suivant était très engagé musicalement aussi. Alors après, je n'ai pas vu le film, mais au niveau musique, c'est quelque chose. À savoir si ça nous décevra ou si on restera dans cette espèce de charte musicale très.
0: Et on laisse les auditeurs aussi nous faire des retours. Contact@ornithorynque.net. Si vous êtes allé voir justement. Les précédents et celui qui arrive. Oui. Faites-nous justement un petit commentaire sur le film, sur les réalisateurs, mais également si la musique, qui est quand même très, très présente dans ce type de film, puisque c'est quand même le monde technologique, donc il y a forcément des musiques qui sont associées en conséquence, comme on entend là en fond sonore, de dire justement, est-ce qu'ils ont respecté également cette charte pour ce film de 2025?
1: Est-ce que c'était dans la charte ou est-ce qu'on s'en foutait? Parce que voilà,
0: il peut y avoir
1: on
0: ça
1: peut
0: également.
1: Parler de Disney. Hein. Bon, je vous ferai pas la saga Star Disney, Wars. On pourrait pas faire la saga Star Wars. Enfin voilà, on n'a pas le temps. On va passer la nuit là-dessus. Je pourrais vomir.
0: On a une émission à faire.
1: Oui, et puis là, on a un morceau de 22 minutes. Donc là, on se laisse bercer, mon cher Yves. On va passer à la suite.
0: Une autre pionnière.
1: C'est ça.
0: Shirley Walker. Oui, malheureusement, ce nom ne me dit rien non plus. Elle a longtemps travaillé dans l'ombre d'Hollywood avant de signer ses propres partitions, notamment pour Batman.
1: Oui.
0: The Animated Series.
1: Ah, j'adore ton accent.
0: Oui, merci. Alors, on va laisser un petit peu de sa musique derrière. On quitte Tron, on arrive sur Batman. Je vais un peu remonter le son justement avant qu'on en parle.
1: Oui.
0: Ok.
1: On en parle après.

0: Ah, ça cause quand même.
1: Voilà, Shirley Walker avec quelque chose qui ne... On va dire, on n'est pas en train de faire du John Williams où on est dans un cahier des charges. Des charges, pardon. Oui. Oh, j'ai du mal, excusez-moi.
0: Ah, tu fais ton hymne là. C'est un peu ça.
1: Avec une limite gauche, une limite droite. J'ai l'impression qu'il y a du Basil Paul Douris là-dedans, un peu de... On a la trame sonore de Batman, c'est plus léger. Mmh. On s'autorise des choses. En même temps, elle peut, hein, avec tout son travail hollywoodien fait avant en sous-traitance. Ouais. Voilà. Ça fait plaisir de l'avoir percé sur ce genre de choses. Shirley Walker, donc, qui, en tant que compositrice, donc, on en parlait, a fait les Batman.
2: Ouais.
1: Flash. Gros-Blanc.
2: Ouais. Pas mal de...
1: Il y a du monde. Ouais, y a du monde. Je vous ai mis les plus évidents. Superman, l'ange, l'astéroïde, Spawn, bref.
2: Il y a même pour ceux qui connaissent la série télévisée des années, début années 80, Falcon Crest. Moi, c'est un nom qui me cause, mais je me rappelle plus quel est le thème, mais je connais. L'étalon noir également, oui. Qui est une série qui avait bien marché.
1: Je ne sais pas, par contre, si c'est le film ou la série. Il y a les deux.
2: C'est ça le truc.
1: Et je ne sais pas si l'un est tiré de l'autre. Ouais. Bon.
2: Mais. Il y a, on va dire, plein de petits noms comme ça. En 96, Los Angeles 2013, qui oui. est Escape from LA de John Carpenter.
1: C'est ça, ah,
2: qui
1: d'accord.
2: Avec
1: Kurt Russell.
2: C'est Kurt Russell.
1: D'accord.
2: Donc,
1: oui, okay.
2: Voilà, pareil, John Carpenter.
1: Oui, voilà.
2: Et en même temps, lui-même, John Carpenter, on en avait discuté dans une émission précédente, lui-même est compositeur de musique. Donc, s'il va chercher quelqu'un d'autre, c'est que. Il sent qu'elle a le potentiel
1: là,
2: pour traiter.
1: Là, c'est en son nom.
2: Ouais.
1: Maintenant, justement, on va parler en tant que chef d'orchestre ou orchestratrice pour d'autres compositeurs.
2: Ouais.
1: Elle a collaboré. Faut voir les noms.
2: Il y a des bons.
1: Avec Angelo Badalamenti, Richard Band, moins connu, Charles Bernstein, Cujo, Carter Burwell, aussi. Michael Convertino, Carmine Coppola pour les Talons Noirs,
2: justement, ouais.
1: John Duprez pour les Tortues Ninja. Ça donne une idée de l'éventail.
2: Oui, aussi.
1: C'est assez marrant.
2: Ça prouve justement ses qualités de compositrice en équivalent.
1: Et puisqu'on écoute Batman et puisqu'on est bien dedans, eh ben on va parler de Danny Elfman aussi.
2: Oui.
1: Alors elle a fait Fantôme en fait.
2: Bon,
1: voilà, oui. Mais elle a fait Batman. Édouard Omar d'Argent et Dick Tracy.
2: Oui, tout à fait.
1: En 90.
2: Ouais. Donc, voilà. Quand même des films qui ont très bien marché avec des noms bankable au niveau des acteurs. Donc, justement, des films qu'on est allé voir. Et c'est elle à la musique.
1: Voilà. Harold Faltermeyer, Brad Fiedel. Brad Fiedel. Ah oui, il y a du monde quand même.
2: Ah oui.
1: Oui, Gladiator, l'affaire de Karen McCoy, Piège en nos troupes, True Lies, Johnny Mnemonic, mine de rien.
2: Oui.
1: Bah oui, elle était dans le... Voilà, mais elle n'a
2: collaboration,
1: pas signé,
2: direction
1: elle fait partie d'eux. On est tout à fait d'accord avec ça.
2: Également Trevor Jones, Arachnophobia, dans un style pareil, différent, qui fout les pétoches.
1: Faut aimer. Mais on en parlait, Basil Paul Douris, donc, pour Gros-Blanc, Sauver Willy 2. On a Snow, qui nous a quittés il n'y a pas si longtemps, et on en parlera là... Le mois prochain.
2: Je pense, oui.
1: Il y a des chances. Et on va y arriver parce que ça fait longtemps, dis donc, qu'on n'en avait pas parlé.
2: Un certain Hans.
1: Hans Zimmer.
2: Et avec, on va dire, quelques-uns de ses beaux films où il a participé. Donc,
1: après, j'en connais peu où ça a été un flop.
2: Ouais.
1: Mais voilà, Black Rain, pour ceux qui ont entendu, qui ont vu le film, c'est déjà un monument en soi. La musique, elle est monstrueuse. Et à l'époque, on vous la sortait en compact disque. Elle est.
2: Mais elle a dû de très belles collaborations. Et donc, on va espérer quand même qu'elle va avoir une poursuite
1: de carrière
2: en son nom, une belle carrière.
1: Tout à fait.
2: Avoir de telles collaborations, forcément. Bah là, le réseautage, comme c'est faire Hans Zimmer. Bah, je pense qu'elle va le gagner.
1: Oui. Ouais. Oui,
2: et que lui est en capacité aussi de les placer. Et justement, on est en train de parler de Hans Zimmer. On va peut-être parler de collaboration qu'il a fait avec une voix
1: singulière, très singulière, magnifique, et que l'on connaît tous. Et comme d'habitude, on connaissait le son avant de connaître le nom.

0: c'est un peu triste de couper cette air qui s'appelle Injection, et c'est Lisa Gerrard au chant. Elle a une voix, voilà, c'est une
1: on
0: voix
1: va en parler de
0: magnifique.
1: Sa voix, mais là il faut de quel film parle-t-on? On parle de Mission Impossible 2, le John Woo. Là, on n'est plus en train d'essayer de rechoper les anciens qui connaissaient Mission Impossible, les jeunes, machin, dans le 1. On est passé au 2, c'est John Woo, c'est Hans Zimmer, c'est Tom Cruise, qui donne beaucoup plus en termes de potentiel et d'engagement physique et compagnie. Et la musique suit sur cette, on va dire, ce morceau tragique où le film bascule, justement, et je vous laisse aller le voir. Après, c'est John Woo, on va voir ça. Il y a des motos, ça pétarade, ça explose. La musique fait vraiment le job. Et c'est du très très grand Hans Zimmer, justement. Lisa Gerrard, on en parlait. Musicienne, chanteuse, compositrice australienne, tant pis, hein. D'autres l'ont fait. Devenue célèbre en faisant partie du groupe Dead Can Dance, connue pour sa technique vocale unique, influencée depuis son enfance par le multiculturalisme de Melbourne. En effet. Elle est contralto dramatique qui... Et elle possède une étendue vocale variant sur 3 octaves. Excusez.
0: Oui.
1: Excusez du peu, hein, on fait.
0: Et elle a une technique de chant, justement, assez spécifique et particulière. Mais déjà depuis le début de sa carrière solo, elle a publié 4 albums solo, collaboré à 16 albums, composé et contribué à la
1: création.
0: 48 bandes originales de films.
1: Ouais.
0: Donc voilà, sa voix, vous l'avez entendue sur nombre de musiques de films, sans forcément savoir que c'était elle, mais en vous disant cette tessiture de
1: voilà,
0: voix, ça me dit
1: vocale,
0: quelque chose.
1: Ouais, la technique
0: voilà.
1: vocale passe par là aussi.
0: Et elle a reçu déjà au moins un Golden Globes pour le film Gladiator, justement, en collaboration donc avec Hans Zimmer. Et elle écrit seule pour le film Balibo et gagne un ARIA Award dans la catégorie meilleure bande originale. Et au total, elle a remporté 11 prix et a été nommée 23 fois, dont 2 fois au Grammy Awards.
1: Elle chante dans plusieurs langues, comme l'anglais, le breton, le catalan, Kenavo les potos, ou encore le persan. En outre, Lisa Gerrard a développé depuis l'âge de 12 ans, et on l'entend en ce moment, sa propre langue idiosyncrastique. Ou idioglossie, proche de la glossolalie. Voilà, je vous laisse faire des points au Scrabble. Cette langue est
0: Maître Capello, hommage.
1: Cette langue est particulièrement mise en évidence dans ses chansons, donc celles qu'on entend actuellement.
0: Now We Are Free de Gladiator.
1: C'est cela.
0: Et donc oui, elle a beaucoup de collaborations, films Révélation, Gladiator, Ali de Michael Mann,
1: The Lawyer Cake, Itchy, La Femme Samouraï, Orange and Sunshine, Burning Man, Mission Impossible 2, on en parlait, elle y participe notamment pour les voix sur le morceau que nous avons écouté, Les Larmes du Soleil, c'est pareil, d'Antoine Fuqua, on l'entend aussi sur un morceau qui vous tire des larmes. Elle a une voix qui...
0: Et même justement, Les Larmes du Soleil, la voix qu'il faut. Et pour ceux qui veulent découvrir, allez écouter Dead Can Dance. C'est un univers très spécifique, très spécial, mais ses envolées lyriques. Ça ne peut pas laisser indifférent. On aime ou on n'aime pas, mais c'est une ambiance qui, justement, et ses albums solo sont dans une veine similaire où elle approfondit, justement, au niveau de son chant. Mais c'est vrai que c'est pas forcément hyper radiophonique, mais on sait qu'on a affaire à une vraie compositrice et à une chanteuse.
1: Oui, c'est ça. On aime ou on n'aime pas. C'est comme Yoko Kano, c'est comme Björk d'un certain point de vue. Ça se pose là en choix. Voilà. C'est pas mièvre, c'est pas creux. Ça a son idée, ça a son univers. On adhère, on n'adhère pas. Et c'est ce qu'on aime.
0: Et on sent qu'elle y met son âme.
1: Ah oui,
0: c'est pas je vais venir chanter une petite chanson pop, merci, bonjour, au revoir, et je vais faire un hit. C'est pas une chanteuse à hit.
1: Non.
0: Mais c'est une chanteuse à voix.
1: Ah oui.
0: Et à la composition, et c'est...
1: Et je vous conseille justement le Live in Prague, donc en audio ou en vidéo, parce qu'on le trouve encore, ou depuis... Puisque Hans Zimmer, même s'il ne tourne plus, fait des choses by Hans Zimmer. Ses plus belles musiques de film. Voir Lisa Gerrard à Orange, puisqu'ils étaient passés en France, ça se manque pas. Par exemple, en live, c'est quelque chose. Ça fout les poils, les rigues. Voilà.
0: Et ça, bah, on va dire, c'est également l'émotion au féminin. C'est,
1: oui.
0: C'est ce côté-là, justement, qu'on retrouve dans beaucoup de musique, comme celle de l'artiste que nous allons, de la compositrice que nous allons écouter un petit bout, là, qui s'appelle Rachel Portman.

0: Voilà Rachel Portman,
1: qui fut la première femme à remporter un Oscar de la meilleure musique de film en 97 pour sa composition du film Emma l'entremetteuse.
0: Bon,
1: que l'on écoute actuellement.
0: On avoue malheureusement, j'ai pas vu le film et je crois que toi non plus.
1: Ah non.
0: Donc, malheureusement, on ne peut pas vous en parler comme il faut, mais on va parler quand même de la demoiselle compositrice, puisque on est plus là également pour ça. Donc elle a un style, justement, vous avez remarqué, délicat, romantique, qui colle au récit intimiste. Donc je pense que c'est la thématique du film pour lequel elle a gagné cet Oscar, dont on ne vous parlera pas. Mais c'est ce côté-là, justement, aussi qu'on peut considérer dans la musique. On va pas parler des stéréotypes de genre, mais on sait très bien que les mecs vont avoir tendance d'être plus capables de faire des scènes d'action où s'il faut mettre d'urine, de pétarader, et on se dit si c'est pour faire un peu dans une musique le couple romantique enlacé, on pense plus justement à ce côté féminin où on se dit la romance passera mieux, justement la musique sera un peu plus concordante si c'est le point de vue féminin qui va justement laisser couler le truc.
1: Alors justement, c'est marrant ce que tu dis là, puisqu'on a écouté Emma l'entremetteuse.
0: Ouais.
1: Actuellement, nous sommes en train d'écouter la musique du film Arts War.
0: Oh, zut! T'es en train de me démentir.
1: Oui, alors, on est dans le même registre, on prend son temps, on sent le drame, on sent le temps qui passe, on sent... Voilà, c'est un film d'évasion, c'est un film de prisonniers le long de pendant la Seconde Guerre mondiale. Tout se passe dans cet univers. On peut dire ce qu'on veut du film, la musique, sans vouloir te faire mentir, fonctionne.
0: Ouais.
1: Et on est sur un thème diamétralement opposé. Voilà, c'est pour moi.
0: Voilà.
1: Ça c'est fait.
0: Mais voilà, c'est pour ça que je voulais dire que
1: tout en délicatesse,
0: on peut penser aux stéréotypes de genre, justement, en se disant les mecs vont faire de la musique de brutasse pendant que les filles vont faire de la musique douce. Mais un vrai compositeur, c'est également s'adapter justement aux scènes. Comme on dit, tu mets Hans Zimmer, il va faire, John Williams il va faire. C'est un moment où ça canarde, il va faire une musique qui va normalement
1: être. Ça dépend ce qu'on leur demande. John Williams, Hans Zimmer, c'est deux mondes différents.
0: Oui, mais on va dire justement, les compositeurs, quand on va les chercher, c'est aussi qu'ils ont la capacité de s'adapter à l'univers.
1: Ah tout à fait.
0: Si on va les chercher, c'est qu'on sait très bien qu'ils sont capables de faire. Si on est en train de faire un film romantique, on va dire, on pense plus facilement à une femme, c'est ce que je voulais dire. On se dit, c'est de la musique à l'eau de rose, donc on va pas aller chercher celui qui va arriver avec ses gros sabots.
1: On est tout à fait d'accord. Allez.
0: On se change un petit peu de style, parce que les sentiments, c'est bien, mais on peut aussi un petit peu se marrer.
1: Oui.
0: Ça durait. Bon, pas de la grosse poilade, forcément, dans le sens musical.
1: Mais il faut aimer l'Angleterre.
0: Où, justement, il y a la subtilité.
1: Oui.
0: Toute britannique. Justement, comme on sait que l'humour britannique a ce charme so british.
1: Ah oui.
0: Justement, demander à une compositrice de faire un truc qui fait un petit peu décalé, c'est pas mal.

0: Il y a un petit côté reggae bien sympathique là-dedans.
1: Tout à fait, tout à fait.
0: Pour ceux qui n'ont pas reconnu, on va dire, ces messieurs, j'allais dire, bien habillés. C'est même pas bien habillé.
1: La seconde musique est en train de vous expliquer quel film on est en train d'évoquer. On parle de The Full Monty. Et là, on a entendu le score.
0: Ouais.
1: On n'a pas entendu des morceaux iconiques comme on est en train de l'entendre maintenant.
0: C'est ça.
1: Là, cette scène de... avec la musique de Wilson Pickett, Land of Mille Danses, hein, voilà, 1000. Ouais, c'est ça.
0: Ouais,
1: du lolingo en sueur. C'est une scène de casting totalement improbable où des mecs sur scène, pas du tout artistes, sont en train d'auditionner des futurs camarades pour faire du striptease.
0: Je crois que je peux y aller, je crois que j'ai ma place.
1: Ah oui, on a tous notre place, vu le panel, c'est très rigolo.
0: C'est ça.
1: C'est très très rigolo. Et ça, c'est une des musiques, voilà, on a tapé dans un CD parce qu'il fallait une musique pour danser. Et on est tombé là-dessus. Donc c'est très rigolo. Et ça match énormément. Wilson Pickett.
0: Mec, on est là pour parler de...
1: Dan Dudley, né en 56 à Chatham dans le Kent, en Angleterre, bien en Angleterre, ouais. Compositrice anglaise de musique orchestrale, comme souvent, et une artiste de musique pop en plus. Membre fondatrice du groupe The Art of Noise.
0: Quand même, bah oui. C'est une référence de la musique.
1: Elle collabore à divers projets avec Jazz Coleman, David Gilmour, ou encore en tant qu'arrangeuse pour Electronic. En 98, elle a reçu l'Oscar de la meilleure musique de film pour donc The Full Monty.
0: Et bon, elle a quand même une belle carrière. On va pas vous citer les films parce que malheureusement, il y en a quand même pour l'instant, moi, pas beaucoup que je connais. Bon, il y a quand même American History X qui est quand même cause celui-là. Monty dans un style bien différent. Mais malheureusement, c'est pas non plus une carrière extraordinaire au niveau de la liste de la conquête. Mais il y a quand même également Mamma Mia, où elle collabore au niveau de la partition instrumentale. Il y a Les Misérables de Tobe Hooper, quand même aussi.
1: Alors, sachant que par contre, tels les musiciens qui faisaient de la commande à Hollywood dans les années 70, où on prenait tout. Elle a fait du film, de la série télévisée, des téléfilms, donc c'est assez marrant. Et elle a participé aussi dans beaucoup de choses, donc on en parlait.
0: Ah, si on cite les artistes avec qui elle a collaboré, on est encore là demain.
1: C'est intéressant.
0: Et c'est très
1: Ashley,
0: intéressant.
1: Mark Almond, Frankie's Ghost Hollywood, David Gilmour, Elton John, voilà.
0: Boyzone, Cathy Dennis qui est membre de The Go-Go's.
1: Lisa Minnelli.
0: Ouais.
1: The Moody Blues.
0: Annie Lennox.
1: Donc voilà.
0: Également, donc George Michael.
1: Rod Stewart.
0: Une quantité de grands noms et qui prouve aussi son étendue.
1: Ouais,
0: c'est ça.
1: Donc voilà, elle a participé. On a affaire à quelqu'un.

0: qui, je pense, s'éclate dans son boulot et qui papillonne. Mmh. Et c'est bien, c'est une espèce de couteau suisse, comme souvent. On retrouve ce profil souvent, je trouve. Alors, certainement que chez ces messieurs, on a ça aussi.
1: Oui.
0: Mais là, j'aime bien l'idée, parce qu'on se nourrit de la... On apprend toujours.
1: Bah, on apprend de la diversité déjà de collaboration, parce que quand, justement, les quelques noms qu'on a sortis, on va dire majoritairement, c'est de la pop, mais quand on étudie le côté pop, il est quand même très différent entre certains des artistes qu'on a cités.
0: Tout à fait.
1: Ça a fait un grand écart et ça permet justement, par rapport à sa propre expérience, d'aller alimenter les musiques de films derrière pour que ça colle.
0: Et justement, puisqu'on parle de musique actuelle, on est en train d'écouter une musique... Et je vais te la laisser celle-là parce que je sens que tu as envie. Nous écoutons qui Yves actuellement
1: cette composée, comment s'appelle une néerlandaise qui s'appelle Iltir.
0: Ilur.
1: Ah non, si tu lis à la phonétique, c'est Iltir. Kiodna Tutir.
0: Voilà. Ben moi je l'appellerais Ilur, hein, voilà.
1: C'est de l'islandais, je parle pas. Ça se lirait, on va dire, plus à la française comme Gjarnadóttir.
0: Oui. Mais oui, voilà. Oui. Elle a beaucoup souffert.
1: Quand on lit en phonétique, c'est un nom complètement différent, donc c'est pour ça que j'ai essayé de le faire en phonétique.
0: Voilà.
1: Et on va laisser un petit peu de son pour justement laisser les auditeurs s'en imprégner.

0: Bon, là, on va dire, par rapport à ce que je disais tout à l'heure, les filles qui font de la musique bien mignonne, romantique, non, là, ça impose.
1: C'est lourd, ouais. c'est métallique, je dirais oui. Même. Ça percute, ça prend son temps. C'était Call Me Joker, du film Joker.
0: C'est même, on va dire, écrasant.
1: Oui,
0: voilà.
1: On sent la moiteur, on sent le Joker qui bascule. C'est oui. Justement sur cette scène que cette musique passe. Et justement derrière, toujours issu du même film, mais pas du même compositeur.
0: Non, là on est passé à une chanson d'un monsieur,
1: Gary Glitter,
0: ouais.
1: Qui nous fait un morceau qui s'appelle Rock and Roll Part 1 and Part 2.
0: Ouais.
1: Donc. On reste dans l'état d'esprit du Joker,
0: ouais.
1: Barré, à mi-chemin entre la réalité et, on va dire, sa manière de se sentir mieux et de basculer dans son univers fait de chaos. On est totalement là-dessus.
0: Quelque peu. Il a pris trop de jus d'orange, le Joker. Non, je sors.
1: Oui, bon. Faut y aller.
0: Et donc, il dure, parce qu'on va pas s'embêter, parce que si on doit redire son nom, on
1: voilà,
0: pas
1: c'est
0: fini.
1: Ça. Il dure est une violoncelliste et compositrice islandaise, hein, si vous l'aviez pas compris, de formation classique. Ça, sans aucun problème. Elle est mariée à Sam Slater, ce qui est important, puisqu'elle a collaboré avec lui, ce compositeur anglais, producteur de musique, sur de multiples projets, incluant la série Tchernobyl et Joker qu'on entend. Tchernobyl, que je vous conseille d'aller voir si vous avez un bon moral. Parce que c'est très engagé, c'est très humain. Et ça ne trahit pas ce qui s'est passé.
0: Et
1: la musique se pose là en tant que telle.
0: Et quand on connaît, on va dire, l'histoire, c'est que c'est voilà. On va dire, c'est fort de réussir
1: prendre
0: à
1: prendre l'humain sur une catastrophe technologique telle que. Ça en rajoute, on va dire.
0: Ouais.
1: Ça en rajoute.
0: À noter quand même qu'on parlait de Joker, elle a, parmi tous les prix qu'elle a eu, elle a eu l'Oscar
1: de la meilleure musique.
0: Pour la musique, pour Joker en 2020.
1: C'est ça.
0: Parce que
1: et comme compositrice.
0: On parle de certaines compositrices, tu as sélectionné quand même un très beau panel qui justement.
1: J'essayais de varier et j'essayais aussi d'avoir un intérêt radiophonique dans ce qu'on écoutait.
0: Et en même temps, justement, prouver à ceux qui seraient encore. Voilà, elles reçoivent des prix, c'est pas uniquement parce que ce sont des femmes, c'est parce qu'elles ont composé de la super musique qui accompagne super bien le film. Voilà, on regarde pas la catégorie de genre, on se dit la musique est exceptionnelle, elle mérite son prix.
1: On est tout à fait d'accord. Et donc, en parlant d'œuvre, elle a fait aussi Sicario, La guerre des cartels, donc une série avec Joanne Johansson, Tchernobyl, Joker.
0: Quoi d'autre?
1: Ah oui, il va se passer autre chose.
0: Ouais.
1: Parce que ça, c'est
0: bientôt.
1: Le piège.
0: Ouais.
1: Le piège. Je me suis dit, il y a eu un 28 ans plus tard de Danny Boyle.
0: Oui.
1: Eh ben non, c'est pas elle, dit.
0: Par contre, en
1: 2026.
0: C'était pas au cinéma qu'on est allé le voir.
1: Si.
0: Ah mais c'est pas celui-là.
1: C'est pas celui-là.
0: C'est la partie 1 du 28 ans.
1: Alors c'est 28 ans. Voilà. Et on part sur une trilogie. En 2026, notre ami Ildir va collaborer. Donc ce sera pas Danny Boyle.
0: Non.
1: Mais il sera producteur. Il sera aux finances. Donc un petit peu aux manettes quoi qu'il arrive. Je pense qu'il va pas laisser le bébé comme ça.
0: Non.
1: Sur 28 ans plus tard, le Temple des Eaux.
0: Ouais.
1: De Nia D'Acosta. Mais ce sera en 2026, mon cher Yves.
0: Donc, tu n'as pas t'as pas réussi à choper un petit titre comme ça au
1: non,
0: passage.
1: Non, mon tardi, c'est pas arrivé à l'heure. J'ai pas pu remonter. Ça n'a pas fonctionné.
0: Ça aurait été bien d'avoir une petite exclusivité comme ça pour l'antenne. C'est pas grave.
1: Et puis, transition sur 20. Il y a une autre, avec un nom plus facile à prononcer pour toi, mon cher Yves, donc je vais le faire, c'est pas drôle. C'est Pinar Toprak, première femme à avoir signé une BO pour l'univers Marvel avec Captain Marvel.

0: Captain Marvel.
1: Pinard Toprak, Captain Marvel.
0: Donc, on va dire univers Marvel, ça envoie.
1: C'est une première. C'est une première. Et là, ensuite, qu'est-ce qu'on écoute, mon cher ami?
0: Je te laisse le dire.
1: C'est un jeu vidéo. C'est un jeu vidéo. On le connaît, le jeu vidéo, non? Bon, tu le connais pas, c'est Fortnite.
0: Attends,
1: c'est...
0: en réalité, il faut que je t'avoue un truc, c'est que l'ordinateur vient de me faire un truc un peu bizarre. C'est pas la musique que tu crois qui est en train de passer. Il vient de me glisser celui que je voulais derrière. Donc, je vais te remettre le bon. Voilà. C'est ça que tu veux derrière.
1: Ah, c'était ça. Oui. Bon, donc,
0: l'ordinateur, il n'a pas voulu me le mettre.
1: Nos amis de la technique qui font ce qu'ils peuvent. Donc, Fortnite Save the World, c'est une musique de jeu. Parce qu'elle fait ça aussi, la dame. Elle se multiplie, elle est multicarte. Et c'est bien, comme beaucoup d'acteurs, comme beaucoup de chefs d'orchestre, de scénaristes, ce genre de choses, on a affaire à des gens qui sont multicartes et qui, je pense, préfèrent prolonger dans l'art et faire des choses un peu différentes plutôt que de se cantonner un peu à la John Williams, qui n'a pas fait que ça non plus, mais à de la musique de commande. Bon, John Williams qui fait de la musique de commande, ça reste du John Williams.
0: Oui.
1: Pas non plus, t'as craché dans la soupe. Mais là, c'est assez intéressant de voir que tout de suite, on ouvre. Voilà.
0: Après, justement, c'est un peu ça, l'avenir aussi, qui correspond également au passé, c'est justement le multicarte.
1: Ah bah oui, oui.
0: C'est ce qu'on disait précédemment.
1: Et souvent, on a le jeu qui va avec le film, donc c'est assez intéressant de retravailler dessus. Bon, là, Fortnite, il n'y a pas eu de film, je crois pas.
0: Je sais pas, ou alors c'est peut-être en projet, mais qu'on en a pas entendu parler.
1: Ami Resident Evil, si tu nous écoutes.
0: J'ai presque envie de dire, on sera pas surpris le jour où ça débarquera, parce que... c'est quand même un univers qui est très populaire.
1: C'est bankable, hein.
0: Qui est très populaire, qui justement preuve est par cette collaboration que les compositeurs, compositrices sont maintenant justement demandés sur les jeux vidéo. Oui. Le jeu vidéo n'est plus le petit truc qu'on jouait comme ado boutonneux et qu'on abandonne. Non, c'est plus la petite musique de Mario qu'on avait dans les années 80.
1: Et puisqu'on parle justement d'évolution dans la carrière, d'évolution dans les mœurs pour les musiques de films, après ses études dans la composition et sur les instruments au conservatoire, Pinard Toprak s'installe à Chicago pour étudier le jazz, puis à Boston. Et elle rejoint une petite société de production musicale appelée Media Venture International, actuellement connue sous le nom Remote Control Production.
0: Ça me dit rien du tout.
1: Domicile du légendaire compositeur de films...
0: Hans ?
1: Non.
0: Si.
1: C'est encore monsieur Hans ? Ah bah c'est monsieur Zimmer. Et j'aime bien ce que fait monsieur Zimmer à sa manière, tel David Guetta, il rassemble.
0: C'est ça.
1: Le gars a un carnet d'adresses, ça doit être quelque chose. Comme Lisette Gerhardt et compagnie. Donc ça permet, mine de rien, sous la bannière de Hans Zimmer, de faire monter en puissance les nouveaux compositeurs et les nouvelles compositrices qui peut-être en solo auraient eu beaucoup plus de mal. Alors, j'aime mal voir comme ça. Ça reste du business quand même, quoi qu'il arrive.
0: Bon.
1: Et elle est connue pour avoir composé le score du film Captain Marvel, donc, mais également celui de la série Krypton, le chien de Superman.
0: Ah oui.
1: Voilà, c'est ça.
0: Qu'on a vu récemment au cinéma.
1: C'est ça. Et un court-métrage pour Pixar, Pearl. Donc, on est en devenir. On se développe. On avance.
0: C'est tout, on va dire, le bien également qu'on
1: lui souhaite.
0: Qu'on souhaite à toutes celles qui ont également envie de se mettre à la composition, qui n'ont pas encore forcément tout le réseau qu'il faut, mais qui, en proposant, justement, on parlait de l'univers de jeu, il y en a beaucoup qui vont passer par d'abord des collaborations comme ça. C'est comme ça qu'ils vont créer leur réseau en équivalent.
1: Il y a celles qui attendent leurs heures, il y a celles qui bousculent et qui partent sur autre chose.
0: Il y en a plein d'autres qu'on aurait aimé exposer ce soir.
1: S'il y a fait justement cette crise de conscience et qui ne se pensait pas assez, on va dire, légitime pour écrire ses propres albums et qui était poussé par beaucoup de gens, dont David Guetta, et dont on retrouve notamment... Alors ça a été un... Parce que j'adore le film, mais c'est un grand écart culturel entre Sia, qui collabore avec David Guetta, et retrouver David Guetta dans un film policier bien français, 38 Quai des Orfèvres. Ouais. Alors là, d'Olivier Marchal, ça fait sur cette magnifique musique de film de fin qui est superbe d'ailleurs.
0: Et voilà. ça fait plaisir, mais en même temps, bah malheureusement,
1: l'émission se termine
0: voilà. Et on va rester avec Pinar Toprak pour nous quitter. Musique s'appelle Echoes of Battle, elle va arriver derrière nous.
1: Et pour un tout petit peu de contexte, parce que c'est important, c'est une musique que j'ai enregistré sur un live, sur une vidéo live. On est chez Remote Control.
0: Ouais.
1: Et vous allez voir, ça s'entend. Il y a la patte et il y a la manière de faire de Hans Zimmer derrière et il y a la machinerie énorme du studio derrière. Et ça fait du bien justement de voir le potentiel se développer et de l'entendre lâcher les chevaux.
0: C'est ça.
1: Là-dessus, on va vous dire au revoir. On vous remercie les auditeurs.
0: On se retrouve le 14 novembre.
1: Oui.
0: Et on va dire dans le moins joyeux, puisqu'on va rendre hommage à certains compositeurs qui sont décédés cette année, et on va parler d'autres compositeurs.
1: Ils ont pas fait des films tristes, donc ça va aller.
0: Donc voilà, c'est ça.
1: Voilà.
0: On vous dit à très bientôt, 14 novembre, émission rediffusée ce dimanche à 15h, au 14 novembre. Jérôme, merci. Au revoir.
1: Merci, salut.

0: c'est de l'entrée en matière. Bonjour à toutes, bonjour à tous et bienvenue dans cette dégustation gastronomique 5 étoiles. Au menu du jour, une galette complète, saveur britannique, datant de 1980, roborative à souhait, mais tout en finesse en réalité. Une dégustation de gourmet dans un salon feutré. Et pourtant, la circonspection peut vous gagner quand débutent les premières notes de l'album que nous savourons ensemble aujourd'hui. Quand apparaît Channel of Love, une étrange sensation nous envahit. Mais quelle est donc cette musique vieillotte, sortie d'un pauvre clavier à 6 sous, un orgue de barbarie déréglée, plus digne du barbare qui rit, du supplice qu'il nous fait subir en tournant la manivelle capricieuse de son appareil rouillé et brinque-ballant. Puis, un miracle se produit. Les années de pauvreté et de détresse de ce musicien désœuvré et malhabile qui donne son nom au groupe s'envolent comme un voile de tristesse soufflé par un vent d'espoir vivifiant, revigorant. La flamboyance globale de la musique est miraculeuse. Un génie de la six-cordes vient broder des lignes musicales harmoniques d'une sensualité érotique. Il caresse le manche de sa guitare comme on fait l'amour de manière sensuelle à une femme qui s'est timidement dévoilé à vous pour la première fois. Vous entendez les bruits de pas dans l'escalier, la montée du désir. Tous les musiciens sont à l'unisson et nous parcourons ce tunnel de l'amour avec une volupté non feinte. Tunnel of Love ouvre de manière majestueuse Making Movies, le troisième album de Dire Straits, au menu de la galette complète de ce jour. Album publié le 17 octobre 1980. Le vieux saltimbanque qui manipulait la vieille guimbarde se drape d'habits de lumière et nimbe alors chaque note de son instrument, à nouveau étincelant, de tout le merveilleux que chacune d'entre elles a le pouvoir de porter et diffuser. À noter tout de même que l'introduction clavier de Tunnel of Love est le Carousel Waltz, issu de la comédie musicale Carousel, composée par Richard Rodgers et Oscar Hammerstein en 1945. Avec le troisième album de Dire Straits, Mark Knopfler propose à nouveau un album référence de la musique. La circonspection musicale peut s'associer à celle de la pochette de l'album. Un carré rouge avec une bordure droite bleue où sont écrits le nom du groupe et le titre de l'album. Y a-t-il une signification propre ou subjective ? Chacun peut également se faire son film d'interprétation entre pellicule cinéma ou simple décor basique. En ouverture donc, 8 minutes de pur bonheur musical, d'amour de la musique et des auditeurs. Et qui donc peuvent bien apparaître au bout de ce tunnel de l'amour ? Une jeune femme et un jeune homme, britannique mais universel. Un de ces couples symboles de l'amour tragique, de l'amour à mort. Couple mythique du créateur compatriote de Mark Knopfler qui atteint par son œuvre musicale le savoir-faire du maître du théâtre qu'est William Shakespeare. Au balcon trône Juliette, sous lequel son tendre amoureux Roméo vient se languir. Voici Romeo and Juliet, deuxième chanson de l'album Making Movies de Dire Straits, au menu de galette complète.
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émotion passe par la musique fabuleusement merveilleuse déployée par le groupe Dire Straits sur l'album Making Movies, le troisième du groupe, publié en octobre 1980, au menu de galette complète. Avec sa voix un peu nasillarde, traînante, nonchalante, voire désabusée, Mark Knopfler porte le trouble de l'amoureux transi. Mais que de magnifiques auspices sont ces deux pépites musicales, Tunnel of Love et Romeo and Juliet, pour débuter un album grandiose, magnifique, fabuleux, merveilleux. Ces deux chansons étant publiées en single promotion en 1980 et 1981. Deux chansons sensuelles en ouverture, comme un éveil, un réveil, une ouverture au monde. Puis, cette sensualité fait place au rock, à l'assurance, à l'exploration du monde avec la chanson Skate Away, deuxième single promotion de l'album Making Movies. Éloignons-nous du cocon familial réconfortant pour forger nos expériences personnelles sur la musique de nos vies. Chaussons nos patins à roulettes et dévalons les pistes noires de la vie.

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Après Skate Away, troisième titre de l'album Making Movies de Dire Straits au menu de galette complète, les musiciens accélèrent le rythme et clôturent déjà la première phase avec ce rock efficace. Et le rythme rock se poursuit avec entrain, avec Espresso Love, un hymne à la jeunesse, à la découverte, à la tentation, à l'expérience, à l'exploration de soi et de ses envies, désirs, tabous, tout ce qui forge un être équilibré et confiant. En 1980, Dire Straits est formé de Mark Knopfler à la guitare et au chant, en plus de la composition musicale et de la production en compagnie de Jimmy Iovine, John Hillsley à la basse et au chœur, Pete Withers à la batterie et au chœur, Roy Beaton du groupe E Street Band joue les claviers avant l'arrivée du claviériste Alan Clark, et Sid McGuinness en soutien guitare sur l'album suite au départ de David Knopfler et avant l'arrivée de Hal Lindes à la guitare rythmique. Car à l'époque, Dire Straits est dans un vrai film hollywoodien rempli d'aventures, péripéties, rebondissements, sentiments exacerbés et explosifs. Mark Knopfler est au centre de multiples ruptures. Amoureuse, sa petite amie s'en est allée. Familiale, des tensions avec son frère cadet David, qui est à l'initiative de la formation de Dire Straits, pousse celui-ci à quitter son propre groupe en pleine période d'enregistrement de l'album Making Movies, expliquant la valse de musiciens pour finir les sessions, voire même remplacer ses pistes de guitare rythmique déjà enregistrées. L'instabilité et un environnement délétère auraient pu conduire à un album foutraque, déséquilibré, nimbé d'ambiance malsaine où la sérénité ne serait pas présente. Et pourtant, dans ce chaos apparent, Mark Knopfler y puise une force qu'il traduit musicalement en une multitude d'étapes de vie. Voici Espresso Love, qui ouvre la phase B de Making Movies, l'album rupture de vie de Dire Straits, passant du groupe de pub

gueule. Cassez-la, moi. Non, quand même pas, mais profitez pleinement de Galette Complète. Expresso Love, une page de vie tumultueuse comme celle du groupe Dire Straits en 1980 avec tension familiale et résilience musicale. Cet album de Dire Straits porte très bien son nom, Making Movies, réalisateur de films, car à son écoute, nous en faisons beaucoup de films. Le guitariste, chanteur, leader Mark Knopfler et ses comparses musiciens de Dire Straits brodent avec délicatesse dans la toile légère d'une partition musicale vaporeuse et si plaisante la bande-son de chacune des histoires qu'ils nous content. À l'avant-garde de l'écriture, après fac de lettres et prof de lettres, journaliste, Mark Knopfler maîtrise les mots. La pensée étant entretenue au contact de son père qui est joueur d'échecs, il écrit des chansons comme autant de scénarios de films et courts-métrages, des instants marquants, des passages formateurs, révélateurs, de tout. Et ainsi, ensemble, il parle de nous, de vous, de moi, de lui. Cet album retrace le film de nos vies dans chaque chanson, dans chaque musique, dans chaque mot, dans chaque note. Il y a une part de nos vies, une part de nos émotions, une part du monde. Si nos vies devaient être résumées en un film, sa bande-son serait cet album de Dire Straits au travers de l'œuvre musicale qu'est Making Movies. De même que les quatre précédentes chansons, Hand in Hand glisse toute seule comme une évidence. Un piano un peu bastringue, ça groove en roue libre. Chanson simple et complexe dans ses ambiances multiples. Et cela, avant que ce même piano bastringue nous entraîne sur la piste de danse pour un méga rock and roll efficace à souhait, à faire danser un tétraplégique quand débarque Solid Rock. Imparable, impossible de ne pas se sentir entraîné par ces grooves malicieux et puissants.

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Hand in Hand et Solid Rock sont deux fulgurances rock and roll qui garnissent généreusement la face B de la galette complète du jour, en l'occurrence Making Movies, le troisième album des Britanniques de Dire Straits en 1980. Les troubles perçus durant la phase d'enregistrement semblent avoir poussé Mark Knopfler à sublimer chaque note. Son jeu de guitare se fait plus affirmé. Lui, le gaucher jouant sur guitare de droitier, apportant une attaque ferme sur le manche, tandis que sa technique de fingerpicking fait des merveilles alimentées par son apprentissage autodidacte après des leçons de violon de son enfance, ce qui lui a apporté ce vibrato spécifique à la guitare. Le rock racé se combine au relent progressif qui commence à se développer et pleinement exprimé dès l'ouverture de l'album avec les 8 minutes de progression musicale appliquées sur Channel of Love. Tout en gardant la vivacité des débuts, combinée à l'inspiration de Bob Dylan, un de ses maîtres, associé aux compositions fortes de Bruce Springsteen de l'époque, la présence de Roy Beaton, du groupe E Street Band et Jimmy Iovine ayant produit les albums du boss, ne sont pas étrangers à cette affirmation de la volonté de Mark Knopfler au niveau musical. S'occupant pour cet album à la fois de la guitare lead et de la guitare rythmique, il y met tout ce qu'il veut. Il n'a pas à dicter totalement la direction musicale à quelqu'un d'autre. Ou alors, il est secondé par quelqu'un qui comprend sa ligne directrice et la suit sans sourciller. Sid McGuinness en l'occurrence, en musicien de studio. Loin des tracas de communication qui ont entaché les débuts de sessions d'enregistrement et qui ont donc conduit à la rupture familiale par le départ de son frère David Knopfler. Mark Knopfler sait où il veut aller. Et il devient alors forcément très exigeant, mentor et peut-être même un peu dictateur. Un peu selon l'adage « qui m'aime me suive ». Et son but ne semble pas de rester confiné au fond d'une salle miteuse d'un bar de quartier à jouer des notes rock and roll sans vie pour un public absent. Pour clôturer l'album Making Movies, la nonchalance débarque avec autant de malice qu'un vieux renard. C'est subtil, à pas feutré, mais si plaisant. On en déguste autant que M. Knopfler nous en délivre. C'est délicieux, c'est léger, c'est la petite crêpe dessert sans laquelle la galette complète serait trop solitaire. Chanson aigre douce néanmoins, comme sa thématique des vieux jours, l'espoir de ne pas devenir pathétique, un groupe démodé qui s'accroche à ses succès passés en égrenant péniblement les notes de ce passé dans des salles miteuses de banlieues ou de pubs délabrés. La chanson « Les Boys » est basée sur l'expérience de Mark Knopfler ayant été témoin d'une prestation calamiteuse d'un groupe s'étant travesti pour leur performance musicale dans un cabaret et qui malheureusement faisait plus pitié qu'envie. Cette chanson désabusée clôture de manière décalée mais efficace ce bel album de Dire Straits datant de 1980 nommé « Making Movies » et qui était au menu de galette complète. Merci Monsieur Mark Knopfler pour ce somptueux Making Movies et les dernières notes sont la révérence nécessaire à une œuvre savoureuse à souhait. Une sortie de scène discrète mais tellement appréciable. Alors donc pour nous quitter, rendez-vous est pris dans un cabaret miteux pour assister tristement à une performance pitoyable d'un groupe has-been auquel Mark Knopfler espère ne jamais ressembler, mais pour qui il porte une compassion et une bienveillance, sachant que tout le monde ne peut pas accéder à la gloire. Mais si le plaisir de performer est intact, même le moins honorable des performeurs se sent le plus grand quand il foule la scène.

0: cet album, comme vous avez pu le constater, pas de coup de bluff, de descente de guitare impressionnante de la part du musicien virtuose qui est Mark Knopfler, mais des mélodies simples, efficaces, des harmonies de voix à la Bob Dylan, un de ses mentors avec Gigi Cale, pour un rock qui sait se faire énergique à la Bruce Springsteen, comme sensuel et doux. Un must-have de toute bonne discothèque. L'album ne dure que 38 minutes pour 7 chansons, mais chaque seconde est une éternité de bonheur. Un album court mais intense, qui exprime tant de sentiments et décrit si bien nos vies. Pour nous quitter, je vous offre un petit bonus. Ouais, façon de parler.
1: The song is Tunnel of Love.
0: La version concert de Tunnel of Love, enregistrée le 19 décembre 1980 à Dortmund, chanson qui apparaît sur l'album Live at the BBC, paru en 1995, mais retraçant le passage de Dire Straits dans les locaux de la radio britannique en juillet 78. C'est un bonus de cet album live et non de Making Movies que je viens de vous présenter. Mais nous sommes entrés dans le tunnel de l'amour en début d'émission. Nous en ressortons de ce même tunnel, rempli d'amour et de musique. À bientôt pour une prochaine dégustation savoureusement différente. C'était Galette Complète, spéciale Dire Straits Making Movies 1980.

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3: Il est 16h.

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2: Ah, ouais. Eh, on fait pas le mal, merde. On est une bande de jeunes, on se fout la gueule. Eh, je vois Saint-Louis, on est sorti avec Bob. C'est Robert, on l'appelle Bob. T'as vu ça, la crise? On a foutu la merde, on s'est vendu la gueule. On est arrivé dans une boîte, le barman, on a rallié une gosesse. Oh la vache, il voulait pas nous servir, Bob, il a rallié, il a pris le tabouret, il a balancé dans les bouteilles, la crise. T'es con, on aurait dû venir. Ils ont appelé les flics, on avait juste le temps de se casser. Et après, dans la rue, on a rencontré une gonzesse michetot complètement bourrée, avec des yeux de chat, maquillée, vulgaire. On l'a emmenée dans les poubelles, on a tiré à quatre. C'est con, vous auriez dû venir. Et Bobby était tellement bourré, il pouvait pas. À la crise. Et puis après, elle s'est mise à gueuler parce qu'on fouillait dans son sac. On s'est cassé. Non, mais on déconne comme ça, mais on est vachement gentil, tu vois, parce que je vois... Ah merde, il y a des mecs qui nous cherchent aussi. Parce que Bob, bon, si tu veux, il est sympa, si tu veux, mais enfin, c'est un mec, quand il t'attaque pas, tu vois, il cherche à se défendre, tu vois. Tu vois, par exemple, l'autre jour, il était avec Ginette devant le tabac, ils discutaient. Bon, dans un sens, il bouchait l'entrée. Si on veut. Mais de là, c'est qu'un grossier soit mal poli. Il y a un mec qui s'amène, genre blazer, 16e, propre sur lui, petit col gentil. Il s'amène, il dit à Ginette, pardon mademoiselle, excusez-moi, est-ce que vous pourriez vous déranger légèrement, s'il vous plaît, afin que je puisse, en rasant le mur, rentrer dans le tabac sans vous déranger. Bobby, il fait, ouais. Dis tout de suite que ma femme est grosse. Mais s'il a mis dans la gueule, il a refait toute l'aventure. Moi j'étais là, j'ai juste mis un coup de pompe ou deux pour pas laisser un copain tout seul dans la merde. Non, Bobby, en plus, faut le connaître, moi c'est un mec, j'étais chorette. Je suis allé chez lui, j'étais siette. C'est un mec, il a fait une tour Eiffel en allumette d'1m50, grande comme ça. Quand tu vois ça, tu te demandes, parce que, si tu veux, parce que là, parce qu'il y a des fois, parce que quand tu te demandes. Tu te dis, mais est-ce possible que ça soit le même mec qui attaque les vieilles dans la rue avec une matraque? Moi, j'étais siette, hein, j'étais une chorette. Hein. Et puis, c'est un mec, c'est pour un con, il lit des bouquins et tout. Hein. Alors, j'ai regardé dans sa bibliothèque, il lit des bouquins, je comprends même pas le titre. Alors, t'es qu'à voir. Et il a réfléchi sur sa condition et tout. Hein. Il dit toujours, si la société nous rejette, c'est parce qu'elle veut oublier que c'est elle qui nous a créés. Là. Il dit, le blouson noir a une fonction devant les hommes et même devant Dieu. Tu sais, pendant un moment, il y avait les prêtres ouvriers. Ils voulaient être prêtres blouson noir, lui. Hein, ils en parlent souvent, il paraît qu'il a existé, Dieu. Hein. Il paraît que Dieu, c'est un mec, toi. Quand il est arrivé sur la terre, il n'y avait rien, toi. Il n'y avait rien, toi. Il n'y avait pas un troquet, pas une mobilette, rien. C'est vraiment la zone, toi. Il paraît que Dieu, c'est lui qui a dit « L'homme est égaux ». Il paraît que Dieu, il a dit « Il y aura des hommes blancs, il y aura des hommes noirs, il y aura des hommes petits, il y aura des hommes grands, il y aura des hommes beaux, il y aura des hommes moches, et tous seront égaux. » Mais ça ne sera pas facile. Et puis il a même ajouté, il y en aura qui seront noirs, petits et moches, et pour eux, ça sera très dur. Ah. Enfin, moi, je vous raconte ça, c'est l'évangile selon Bobby. Hein. Et paraîtrait que ça serait pas lui qui aurait dit, il y en a qui bosseront 8 heures par jour et d'autres qui auront qu'à se baisser pour les ramasser, puisque les mecs qui bossent sont assez grands pour se laisser faire. C'est pas lui, ça. C'est un autre barbu qui est venu plus tard pour bouffer dans sa gamelle. Un mec qui a le masque. Un nom comme ça. Qui a le masque. Bobby, il peut pas le saquer. Hein. Si c'est un de vos potes, vous lui dites qui se cache. Hein. Parce que nous, on déconne tout le temps notre sur-Dieu. Mais Bob, il dit, voyez les mecs, on déconne notre sur-Dieu. Mais lui, tu vois, il s'en fout. Hein. Parce que Dieu, il sait au fond de lui-même que Jésus-Christ et la caravane passent.
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1: Bonjour à tous. Une Française est toujours portée disparue en Andalousie. Elle figure parmi les 23 personnes qui n'ont pas été localisées depuis le départ d'un incendie dans la province d'Almeria au sud du pays. Elle venait d'arriver sur place avec son mari dans leur maison secondaire. Ce feu qui s'est déclenché jeudi a déjà fait 12 victimes et brûlé plus de 6600 hectares. 600 personnes ont pu regagner leur domicile ce dimanche. Le Premier ministre espagnol Pedro Sanchez est attendu demain dans la zone sinistrée. Sur le sol français, 250 départs de feu recensés sur la journée d'hier. La Haute-Garonne est en alerte risque très élevé. Dans les Pyrénées-Orientales, le feu de Trévillac est fixé. La préfecture a autorisé les salariés à travailler aujourd'hui pour relancer les entreprises impactées par les incendies. Cela concerne également les dimanches des 4 semaines suivantes. Dans le Morbihan, une free party rassemble 1500 personnes depuis vendredi soir. Le préfet a largement condamné l'irresponsabilité des organisateurs dans ce contexte de forte chaleur et de risque d'incendie. Présentes sur place, les autorités n'interviendront pas de peur que des tirs de mortier ne déclenchent un feu accidentel. Les contrôles se concentrent aux abords du site. Le bilan s'alourdit en Ukraine à la suite des frappes russes menées hier dans plusieurs villes du pays. 8 personnes sont mortes et 12 ont été blessées après des tirs de missiles, des attaques de drones et des bombes téléguidées. En sport, face aux fortes chaleurs qui risquent de perturber plus d'une étape du Tour de France, le syndicat des coureurs veut changer les horaires de départ des courses pour protéger la santé des athlètes. La 9e étape qui se déroule aujourd'hui en Corrèze a été raccourcie de 30 km pour ces raisons. Et puis la soirée de mardi s'annonce chargée en émotions. Demi-finale de la Coupe du Monde entre la France et l'Espagne et célébration du 14 juillet, fête nationale. Sur BFM TV, le ministre de l'Intérieur Laurent Nunez a annoncé le déploiement d'un large dispositif de sécurité. 70 000 policiers et gendarmes sur tout le territoire, dont 5 000 à Paris. Bon dimanche à tous.
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4: Oui, allô, oui. Oui, ma chérie. Bah oui, bah c'est qui? Bah c'est moi. Bah je suis au Carrefour. Quel Carrefour? Carrefour du Rond-Point. Dans quel coin du Carrefour du Rond-Point? Dans le coin fruits et légumes. Les salades, je les cherche, les salades, je les cherche, les salades, je les cherche. Ça y est, j'y suis, hein? Les tu? Je te dis que j'y suis. Ah, salade, les tu? Oh, j'avais pas compris. Bah, il y en a plus, il y en a eu, mais là, il y en a plus, hein? Que je demande à une vendeuse, une frisée. Pourquoi les frisés s'y connaissent en laitue? Qu'est-ce que c'est que ces salades? Bon, tu m'appelles, bon voilà, hein? T'as oublié le poissonnerie? Eh ben, tu me demandes, je vais trouver. Tu sais comment je suis ton mari, je trouve toujours. Poissonnerie. Ça y est, j'y suis, hein? Comment sont les sols? Carlé. Ah, les poissons, les sols. Oh, bah écoute, elles sont plates. Elles sont bonnes. Bah comment veux-tu que je sache si elles sont bonnes? Elles viennent d'où? Attends, il y a un petit panneau. Ouais. Elles viennent du Portugal. C'est bon signe. Si, en général, les bonnes viennent du Portugal. T'en veux pas, tu préfères, hein? Charcuterie? Eh ben, tu me demandes, je vais trouver, tu sais comment je suis ton mari, je trouve toujours. Charcuterie, ça y est, j'y suis. Il y a un monsieur. Je lui demande, mais je lui demande quoi? D'accord. Bonjour, monsieur, comment est votre boudin? Le boudin du monsieur est maison. Oui, oui, il va me le sortir pour me le montrer. J'y connais rien, mais sans y toucher, je peux te dire qu'il est ferme. Des rognons, il doit en avoir aussi. Quand on a un boudin pareil. Tu préfères un poulet fermier? Il en a un très très beau, oui, tu penses très beau, il vient de Brest. Tu penses qu'il a de belles cuisses, il vient de Brest, ça fait une trotte. De la chair à saucisse, mais pourquoi faire? Une farce? Une farce avec qui? Au poulet! Tu sais, dans l'état où il est, là... Ça m'étonnerait que ça le fasse marrer. Je lui demande, est-ce qu'il vous reste de la cervelle? Il réfléchit. Je prends tout, monsieur. Je prends tout. Oui, oui, je prends tout. Oui, non, mais ça, c'est pour demain, mais pour ce soir, hein? Des bouillons en cubes? Mais j'ai trouvé ça où? Ouais, des soupes en briques. On va encore bien bouffer ce soir.
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2: Salut à tous, bienvenue dans votre musical California Spirit Radio Show. Sans plus attendre, nous allons débuter ce nouvel épisode avec la direction de Paris, avec un artiste incroyable. Il s'appelle Ethan Lindsay, vous le connaissez déjà. Son tout premier album Pretty Close, sorti le 3 octobre, nous replonge dans l'âge d'or des années 70 avec une authenticité rare. Oui, entre soul, funk, disco et IOR, chaque titre sonne comme s'il avait été enregistré en Californie dans les 70s, entièrement écrit, composé et interprété par lui-même. L'album Marie Groove's Vintage, harmonie luxuriante et chaleur analogique, pour un résultat à la fois intemporel et moderne. Plus qu'un simple hommage, c'est une véritable continuation de cette grande tradition musicale. Avec sincérité et élégance, Ethan Lindsay redonne vie à une époque tout en l'inscrivant dans le présent. Et pour vous en donner un avant-goût, on s'écoute le magnifique Together Again, extrait de cet album, déjà disponible donc en vinyle et en version numérique sur le label Favorite Recordings. Welcome, c'est Chris Morris dans votre poste de radio préféré.

retour en 1986 à l'instant avec un classique signé Toto, I'll Be Over You, écrit par Randy Goodrum, extrait de l'album Fahrenheit, qui a atteint bien le top 20 aux US, un titre emblématique de Steve Lukather, accompagné au chœur par Michael McDonald. C'est l'une des ballades West Coast les plus intemporelles de leur discographie. Et tout de suite, place à une production contemporaine. Le trio Andrea Di Puccio, John Nixon et Maurizio Sorron nous offrent Faded, sorti en 2025, le morceau mix soul moderne et grooves élégants, parfait pour prolonger l'héritage West Coast tout en regardant vers l'avenir. On l'écoute tout de suite.

0: Californian Spirit Radio Show avec le groupe DeBarge. The Heart is Not So Smart en 1985, donc avec la famille DeBarge. Pilier du label Motown dans les années 80, ce titre, extrait de l'album Rhythm of the Night, est signé Diane Warren. Même si le single n'a pas percé autant que le tube titre, il incarne la pop soul FM et l'élégance made in Motown.
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0: nous tapons fort en cette rentrée automnale avec Holly Berwood. Ça s'appelle Sleep Walking Again, extrait de l'album du même nom. Oui, le guitariste et chanteur norvégien Holly Berwood est l'un des héritiers actuels du son West Coast. Avec Sleep Walking Again, il continue de livrer des morceaux où les harmonies vocales rappellent Steely Dan ou Pudgies, par exemple, avec une modernité jazz fusion qui séduit le public international et votre serviteur également.
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0: un duo de légende à l'instant dans votre poste de radio préféré. Steve Porcaro nous revient avec un nouvel album, Jazz and Chef, accompagné donc de cet artiste ex-Chicago. Ensemble, ils signent Saints and Angels, un titre émouvant qui croise l'héritage des deux formations mythiques, un morceau rare qui illustre la continuité entre ces géants de la West Coast.
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c'est un moment doux que nous vous offrons avec la diva Diana Ross. It's My Turn, sorti en 1981 et écrit par Carol Baeyer-Seger et Michael Messer, est tiré du film du même nom, une ballade touchante qui marquait une nouvelle étape dans la carrière solo de la chanteuse après son départ de la Motown. 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

0: nous les avons croisés le 1er octobre dernier en très grande forme. C'était au New Morning de Paris. Il ne fallait pas rater cette date complètement folle. Oui, et ils nous ont interprété Tip of the Flame. Oui, les Britanniques Young and Silver Fox continuent d'incarner le renouveau ERR. Donc Tip of the Flame, que nous avons écouté, extrait de leur album Tickets to Shangri-La, leur avant-dernier album, démontre encore leur capacité à recréer avec brio l'esprit du soft rock californien des années 70-80, tout en le modernisant avec un son actuel. Bravo à tout le groupe en tous les cas, et aux trois cuivres qui étaient de formation donc dans ce superbe concert.
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0: L'italien Max Meazza, pionnier de la scène West Coast européenne depuis les années 80, revient avec Kiss Me, toujours fidèle à ses influences américaines. Il reste une figure respectée du mouvement en Europe, alignant douceur mélodique et arrangements raffinés.
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0: Captain Anthony à l'instant avec New Never Done, Hit Like That 1978. Donc, nous remontons le temps avec cette formidable formation. Captain Anthony, ce titre, écrit par Neil Sedaka, a atteint le top 10 aux États-Unis. Mariage parfait entre pop FM et sensualité disco. C'est un incontournable des radios de l'époque. Avec une petite anecdote pour ce groupe, Captain Anthony. Oui, mon ami Roy Braverman, que j'ai croisé, eh bien, le mois dernier, ici, dans notre région, m'avait révélé qu'il les avait accompagnés dans les années 80 et le tout pendant une année pleine donc de tournées dans tous les States.
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0: la douceur empare votre poste de radio préféré. Anne Murray, Could I Have This Dance, 1980, un titre mythique pour la Canadienne Anne Murray, extrait de la BO du film Urban Cowboy de l'année également 1980. Ce slow country pop a valu à la chanteuse un Grammy et reste un standard joué dans les mariages et bals du monde entier.
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0: Et nous terminons en mode vinyl sessions pour votre plus grand plaisir, je l'espère, avec un double play consacré à Jermaine Jackson. La platine numéro 1 vous jouera, eh bien, Escape from the Planet of the Huntsman, un morceau funky expérimental de 1984, extrait de l'album Dynamite, uniquement disponible à l'époque en format vinyle. Et cela sera suivi de ce duo complètement explosif, When the Rain Begins to Fall, avec Piazzadora, tube planétaire de 1984, devenu culte en Europe et encore joué dans les clubs rétro. Une manière, eh bien, de rappeler que le vinyle reste le plus beau format pour savourer ces pépites intemporelles. C'est parti, platine numéro 1, on y va.
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0: Voilà qui conclut ce nouvel épisode du California Spirit Radio Show, saison 11. Merci d'avoir voyagé avec moi à travers ces grooves West Coast, entre pépites cultes et nouveautés inspirées. On se retrouve très vite pour un nouveau numéro. Et n'oubliez pas, keep the spirit alive. Salut, à ciao.
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3: Il est 18h.

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2: Bonsoir à tous. Il a fait plus de 40 degrés en Nouvelle-Aquitaine ce dimanche, alors que la canicule semble se calmer dans l'Ouest. 37 départements sont toujours en vigilance rouge ce soir et demain. Mais à partir de 22h demain, une bonne partie du Grand Ouest repassera en vigilance orange. En Espagne, une Française est toujours portée disparue en Andalousie. Elle figure parmi les 23 personnes qui n'ont pas été localisées depuis le départ d'un incendie dans la province d'Almeria au sud du pays. Ce feu qui s'est déclenché jeudi a déjà fait 12 victimes et brûlé plus de 6600 hectares. 600 personnes ont pu regagner leur domicile ce dimanche. Le Premier ministre espagnol Pedro Sanchez est attendu demain dans la zone sinistrée. Ma responsabilité est de bâtir le programme, de former un gouvernement et de conquérir une majorité, s'est exprimé Jordan Bardella dans une interview accordée au Figaro. Première prise de parole du président du Rassemblement National depuis l'annonce de la candidature de Marine Le Pen à la présidentielle. Malgré sa condamnation par la cour d'appel, il a démenti toute déception et dit espérer former un gouvernement d'union nationale. 3000 personnes réunies à Nice ce dimanche, ils ont remonté la promenade des Anglais pour commémorer les victimes de l'attentat du 14 juillet 2016. L'attentat avait fait 86 morts et plus de 400 blessés. Une commémoration nationale aura lieu mardi en présence d'Emmanuel Macron. Le maire de Nice, Éric Ciotti, attend toujours le feu vert de la FIFA pour sa requête. Il a demandé une minute de silence lors du match des Bleus contre l'Espagne en demi-finale de la Coupe du Monde. En sport, direction Wimbledon pour une victoire française. Kristina Mladenovic remporte la finale de double sur le gazon britannique avec sa partenaire chinoise Guo Anyu. La française remporte son 7e grand chelem en double. Sa dernière victoire date de 2022 sur la terre battue de Roland-Garros aux côtés de Carole Garcia. Et puis le néerlandais Mathieu Van Der Poel remporte la 9e étape du Tour de France. 155 km avec 3300 mètres de dénivelé positif aujourd'hui. Au classement général, Tadej Pogacar conserve le maillot jaune. Très bonne soirée à tous.
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4: Bienvenue à vous. Votre dose de rock du jour sur Ornithorynque, c'est Robert Plant and the Strange Sensation avec le titre Shine It All Around.

0: Shine It All Around par Robert Plant and the Strange Sensation. C'était votre dose de rock pour aujourd'hui. 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
1: C'était un 12 juillet. Le 12 juillet 1998, tout le monde se rappelle de ce qu'il faisait ce soir-là, ou presque. Retour sur une date qui va bouleverser l'histoire de l'équipe de France de football. Une équipe tricolore qui, durant son histoire, a buté à chaque fois au stade du dernier carré. En 58, en 82 ou encore en 86. La France est voilà enfin présente en Coupe du Monde, 12 ans après un long séjour au purgatoire. Mais à vrai dire, on se posait pas mal de questions avant ce mondial 98. Du côté des journalistes, plus que sceptiques, le sélectionneur Aimé Jacquet n'avait d'aimé que le prénom auprès de la presse. Pas la dernière à l'affliger de critiques. Et puis vint le début de la compétition. La France bat d'entrée l'Afrique du Sud 3-0, puis l'Arabie Saoudite 4-0. Mais perd sa clé de voûte au milieu de terrain, Zinedine Zidane, exclu pour comportement violent. Le Danemark, lui, a été battu 2-1 par les coéquipiers du capitaine Didier Deschamps en dernier match de poule. En huitième de finale, le 11 bleu affronte le Paraguay. Le salut vient de Laurent Blanc et de son fabuleux but en or, le premier en Coupe du Monde. Ensuite, tout s'enchaîne. L'Italie et les tirs au but en quart de finale avec le tir de Luigi Di Biagio sur la transversale. L'incroyable doublé de Lilian Thuram contre la Croatie en demi-finale. Ses deux seuls buts en 142 sélections avec la France. Enfin vient la finale. Les locaux face aux champions du monde en titre, les Brésiliens. Et l'histoire peut commencer à s'écrire. À la 27e minute de ce match, Zidane en plante un grâce à une tête bien placée et ça fait 1-0 pour les Bleus. Puis juste avant la mi-temps, Zizou refait la même et ça fait 2-0 cette fois-ci. Et à 10 contre 11, après l'expulsion de Marcel Desailly, à la toute dernière minute du match, c'est Emmanuel Petit qui clôt la marque. Et 1 et 2 et 3-0, un slogan et surtout un souvenir impérissable rassemblant tout un peuple derrière son équipe. Mais on se souviens surtout de cette petite phrase du regretté Thierry Roland.
2: Je crois qu'après avoir vu ça, on peut mourir tranquille, enfin le plus tard possible, mais on peut. Ah, c'est superbe.
1: Le coureur cycliste breton Valentin Madouas fête aujourd'hui son anniversaire. Le Brestois a vu le jour le 12 juillet 1996. Et quant à nous, on se dit à demain pour de nouvelles histoires d'un jour avec Mémoire Sport.
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1: À l'occasion des festivités du 14 juillet, rendez-vous à Torigny-sur-Dué le lundi soir pour un concho grillé à partir de 19h rue du 8 mai sur réservation auprès du comité des fêtes de Torigny-sur-Dué. L'association de country de Mulsanne propose une soirée country le jeudi 16 juillet entre 18 et 22 heures au Wake Paradise de Spey. Initiation, danse à la demande, démonstration, l'entrée est gratuite et ouverte à tous. Dans le cadre des festivités du 14 juillet, rendez-vous le mardi à partir de 20 heures au plan d'eau de Conly pour une soirée organisée par le comité des fêtes.
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3: Bonsoir à tous. 37 départements maintenus en vigilance rouge canicule demain, 47 en orange. Météo France qui prévoit encore une journée chaude sur la quasi-totalité de l'Hexagone. La façade ouest bénéficiera d'une légère baisse des températures à la faveur de quelques orages sur l'arc atlantique. Le bilan ne cesse de croître. Le ministre de l'Intérieur a annoncé la mort de 139 personnes par noyade depuis le 19 juin, soit une augmentation de 20% par rapport à l'an dernier. Sur le front des incendies, Laurent Nunez a affirmé que 17 000 hectares avaient déjà brûlé, 25 000 lorsque tous les feux en cours seront consolidés. C'est deux fois plus que par rapport à la même période en 2025. Autre conséquence de cette chaleur, trois réacteurs nucléaires sont à l'arrêt à Golfech, au bord de la Garonne, Bugey, au bord du Rhône et à Chouze, au bord de la Meuse. Des armes et des chargeurs retrouvés hier soir dans un véhicule à Sarcelles, ce qui a provoqué l'évacuation de cinémas, commerces et restaurants dans cette ville où vit une importante communauté juive. Le parquet antiterroriste s'est saisi de l'enquête. Aucun suspect n'a été interpellé pour l'instant. C'était la première journée nationale de commémoration de la reconnaissance de l'innocence d'Alfred Dreyfus, cet officier juif injustement condamné pour haute trahison. Emmanuel Macron a appelé ce dimanche à Paris lors d'une cérémonie à une vigilance de tous les instants face à la résurgence de l'antisémitisme en France. Dans l'actualité internationale, le détroit d'Ormuz est bien ouvert et la circulation des navires fonctionne normalement malgré l'annonce de l'Iran. C'est ce qu'a assuré l'armée américaine aujourd'hui. Téhéran avait annoncé la fermeture de cette voie maritime stratégique après une nouvelle reprise des hostilités avec les États-Unis. Et puis direction la Corrèze avec la victoire de Mathieu Van Der Poel lors de la 9e étape du Tour de France. Étape raccourcie de 30 km en raison de la canicule. Le premier Français à passer la ligne d'arrivée, c'est Alex Baudin, 4e. Pas de changement au classement général, toujours dominé par Tadej Pogačar. Voilà pour l'actualité. Très bonne soirée à notre écoute.
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0: réponds pas?
1: Non, dans 20 minutes, c'est demi-tarif. C'est pas grave, c'est ma femme, parce que je suis à la bourre, elle rappellera. 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
0: Heure pleine.
4: Ouais.
5: Bon, Charles, je sais qu'on est hors forfait, mais tu pourrais au moins m'envoyer un SMS pour me dire que t'es en retard. Écoute, on t'attend pour dîner, alors t'es sympa, tu te grouilles de rentrer.
6: Ma chérie, je vous ai préparé des cocktails de fruits. Je peux entrer?
7: Non, non, c'est bon, maman, on n'a pas soif.
6: Mais c'est sans alcool. Bon, si vous avez soif, vous m'appelez, d'accord?
7: Oui, oui, merci, maman.
6: Charles, qu'est-ce que tu fous?
8: Vous n'y arriverez pas, monsieur Muffa. Faut rendre des choses, comme la voiture.
0: Ah non, pas mon cabriolet. Prenez le frigo.
9: Non, Kevin, pas mon frigo américain. La télé, on a qu'à rendre la télé.
0: Le plasma, t'es pas bien, toi. Plutôt crevé.
8: Vous êtes surendetté, monsieur Muffa. Soyez raisonnable.
0: Vous avez qu'à prendre le baromètre. Quand il va pleuvoir, j'ai mal aux genoux. On s'en sert jamais.
8: Ça suffira pas.
0: Bon, prends ton diamant.
9: Non, pas mon diamant. D'accord pour le frigo.
10: Le frigo, le plasma et le diamant aussi. Vous n'avez pas le choix.
8: Et pour la voiture, on étale la dette sur 15 ans au lieu de 7. Hein?
0: Allez. Voilà, vous signez là.
9: Non, attends, là, le taux est 12% au lieu de 6.
8: C'est en fonction du nombre d'années, hein, le taux, madame Muffa.
0: Ah ben moi, je veux pas signer ça. Je suis payé encore plus au bout du compte. Vous croyez qu'on est passé dans la merde comme ça?
10: Bon, on va laisser le taux à 6% sur 15 ans, hein.
8: Mais Charles, non, on n'a pas le droit de faire ça.
10: Écoute, ils verront rien au bureau. On aurait très bien pu leur prêter à 6% sur 15 ans, dès le départ. Bon, on va pas y passer la nuit, non.
8: Allez, j'aime pas tes méthodes de travail, hein. Tu vas nous faire avoir des emmerdes.
10: Oui, oui.
0: Oh, merci, c'est très gentil.

0: vu l'heure.
1: Tiens, c'est pour toi.
0: Qu'est-ce que c'est que cette horreur? Pourquoi tu m'as acheté ça?
1: Non, c'est un surendetté qui me l'a donné.
0: Ah bon, mais c'est une pendule qu'il aurait dû t'offrir, hein, pas un baromètre.
1: Oh, écoute, ça va, je suis là.
0: Ta fille est enceinte.
1: Quoi?
0: Ça fait plus d'une heure qu'elle est enfermée avec son nouveau petit copain du lycée. Attends, mais elle est plus avec Eric, hein. Elle est avec Michael. T'imagines tout ce qu'on peut faire pendant une heure, enfermée dans une chambre à deux?
1: Tu crois? Non, ils révisent leur bac, c'est pas bien méchant.
0: Ah ouais? Tiens. C'est ton bac. Hein, c'est pas bien méchant? C'est bon, il s'en va.
1: Ah, j'aime pas du tout, mais je vois pas ce qu'elle y trouve.
0: Ouais, bah moi, j'aimerais bien qu'elle le trouve à son goût. Hein. C'est quand même le troisième en quatre mois, tu te rends compte? Oh non, Charles, non. Me dis pas que t'es au lit avec les relevés de banque.
1: Non, mais ça me détend de vérifier les comptes, c'est bien, sinon j'arrive pas à dormir.
2: Maman?
0: Oui, chérie?
2: Il est tard, il n'y a plus de métro et Mickaël avait pas prévu. Tu veux bien me prêter 30 euros pour qu'il puisse rentrer en taxi?
0: Ah bah bien sûr, oui, tu prends dans la veste de papa dans l'entrée.
3: Merci madame. Au revoir monsieur.
1: Au revoir. 30 euros, mais il va jusqu'où avec son taxi, l'autre?
0: Elle a l'air heureuse. Ce qui compte, c'est qu'Elisabeth soit heureuse. Et qu'elle tombe pas enceinte. Faut qu'on lui parle. Viens. Voilà, ton père et moi, nous aimons beaucoup Michael. On trouve que t'as enfin trouvé quelqu'un de formidable.
2: Mais vous l'avez à peine vu.
0: Disons qu'on a une bonne première impression. Mais il faut pas se précipiter avec les hommes, t'es tellement jeune. Ce serait dommage de tomber enceinte, non?
1: Si tu veux parler contraception avec nous, il n'y a pas de problème.
0: Quoi contraception? Faut qu'elle arrête de coucher, c'est tout.
2: Non mais vous êtes pas bien tous les deux. Hé, hey, j'ai 17 ans, ok? Rassurez-vous, j'ai pas couché encore, hein.
0: Ah.
2: Non mais je sais bien qu'il faut pas se donner à un mec trop vite et qu'on peut faire plein de trucs pour calmer son excitation. Je le connais, hein, toutes les petites gâteries pour éviter la pénétration.
0: Bonne nuit Tressa.
2: Bonne nuit maman, bonne nuit papa.
1: Bonne nuit poussin, attention j'éteins. 1, 2, 3.
0: Elle a grandi, on n'a rien vu. Mon bébé est devenu une femme qui plaît aux hommes. Peut-être qu'on l'a eu trop jeune.
1: C'est quoi ces 1850 euros, là?
0: Comment?
1: Là, regarde, notre compte commun dans la colonne débiteur, 1850 euros, c'est énorme, que c'est que ce bordel?
0: Ben, je sais pas. Tu veux me le donner, je m'en occuperai demain. Ça doit être une erreur d'écriture.
1: Ah non, non, non, c'est un débit bien réel, là. C'est pas ton numéro de carte bleue, ça?
0: Je sais pas. Moi aussi, je mets mon argent sur ce compte, alors me pose pas de questions, Charles, s'il te plaît.
1: Quoi, ça y est, on a des secrets l'un pour l'autre? Attends, dis-moi tout de suite ce que c'est, sinon ça peut aller très très mal.
0: C'est ton cadeau pour nos 15 ans de mariage, voilà. T'es content?
1: C'est un cadeau pour moi, mais c'est adorable. Oh, oh pardon, mon amour, je m'excuse.
0: Je m'en fous de tes excuses. Sois plus proche de ta femme et moins proche de tes sous.
1: Attends, me dis pas que ça fait 18 ans que tu penses ça de moi.
0: Non, non, ça fait pas 18 ans. T'étais pas comme ça avant. Ça t'a changé de t'occuper des gens ruinés, Charles.
1: Non, je m'occupe de surendetter, c'est pas pareil. Ruiné, t'as plus rien, surendetté, t'as moins que rien.
0: Mais nous, on a moins que rien, nous. On travaille tous les deux et on profite jamais. Regarde-toi, Charles. T'es devenu radin.
1: Oh, radin? Moi, radin? J'allais aussi te faire un cadeau magnifique, et ben là...
0: Ouais, ça m'étonnerait.
1: Pourquoi tu dis ça?
0: Parce que le jour où tu dépenseras beaucoup d'argent pour un beau cadeau, il faudra sabler le champagne.
1: Quoi?
0: Excuse-moi, il faudra sabler le mousseux.
1: Je t'ai déjà acheté des cadeaux super chers.
0: Lesquels?
1: Ta voiture. 78 000 francs. Ah!
0: C'est toi qui roules avec et elle a plus de 14 ans, ma voiture.
1: Eh ben, je l'ai payé quand même.
0: Eh ben, voilà. Voilà. C'est devenu ça, notre vie. Qu'est-ce que je traduis en ce moment?
1: Un livre en italien.
0: Un livre sur quoi?
1: Sur l'Italie.
0: Bonne nuit. Bonjour, Charles.
4: Bonjour.
5: Bonjour, Charles.
4: Bonjour. Jean-Yves,
5: vous avez appelé quelqu'un? Il faut appeler, hein.
6: Le 15.
5: Tu te rends compte? La veille de son départ en retraite.
7: Horrible.
5: Tu travailles toute ta vie comme un con, et la veille de partir pour enfin en profiter, paf! Terminé.
7: Quelle horreur.
5: Ah, c'est là. Bonjour madame, Jacques Kurtz et Charles Boulin de Crédilem. Nous avons rendez-vous avec monsieur Titchman.
8: Troisième étage à gauche, mais il n'est pas encore là.
5: Bon, c'est pas grave, on va l'attendre. On a tout notre temps. Qu'est-ce que tu fous? C'est là.
9: Non, vas-y Jacques, je te rejoins. Je demande un truc là et j'arrive.
5: D'accord.
10: Et t'as répondu quoi? Attends.
9: Oui. Oui, bonjour, excusez-moi, je veux juste un renseignement concernant une maison en vitrine.
10: Elle est vendue. Non, je plaisante, je te rappelle.
9: Ce qu'il y a, c'est que j'ai pas beaucoup de temps.
10: Vous avez bien 2 minutes. Elle a un grand jardin autour de la maison, 250 mètres carrés, avec possibilité d'agrandir. Les travaux datent de 2000. C'est un rêve, hein, cette maison. Là, par là, à 15 minutes d'ici, juste au bord de la banlieue ouest. Vous quittez le bureau à 18h, 18h15, vous êtes chez vous, en pleine campagne. 15 minutes, quand ça roule mal.
9: Si près de Paris, c'est dingue, on n'imagine pas.
10: On vient de la rentrée. Je lui donne pas 8 jours, elle va partir comme ça. On va même pas mettre d'annonce.
9: Et c'est quoi son prix?
10: Vous avez quel budget?
9: Non, mais j'ai pas de budget, vraiment, c'est juste pour me renseigner.
10: Hein? 550 000.
9: Euros?
10: Non, évidemment.
9: C'est vachement cher.
10: Attendez, le terrain fait 3/4 d'hectare. Le prix au mètre carré a jamais été aussi bas. Ça peut que remonter. Et puis c'est à débattre.
9: Non, mais je repasserai.
10: Allons la visiter. Puis après, faites une proposition. La proposition, c'est ce qui coûte le moins cher.
9: Non, mais je peux pas, j'ai rendez-vous juste à côté.
10: Elle est là pour une demi-heure aller-retour. Ça dit quelle heure, là?
9: 11h10.
10: C'est parti.

0: Alors
1: 11h22.
0: À peine 12 minutes de Paris.
1: Et enfin, en roulant bien bien.
0: Hein. Oh là là, j'adore la banlieue ouest. On est à l'ouest, la belle banlieue ouest. Ici, c'est très recherché.
1: Non, on est plutôt au nord, là, regardez.
0: C'est un coin qui monte, croyez-moi. Même si cette maison est située légèrement au nord de la banlieue ouest.
1: Ce serait pas plutôt au sud de la banlieue nord,
0: hein. Ah, détrompez-vous. Avec de plus en plus de belles demeures comme celle-ci, la banlieue ouest va s'étendre de plus en plus, au nord comme au sud, puis enfin à l'est, pour ne plus faire très prochainement qu'une belle banlieue ouest tout autour de Paris.
1: Monsieur Dracard, vous dites un peu n'importe quoi, non?
0: Non. Il est beau, le jardin. Voilà, comme c'est lumineux. Oh, j'en ai mal aux yeux. Parquet Louis XV. 15. Oh, regardez-moi cette véranda. Rien que pour rien, on a pour une fortune.
1: Oui, elle est très belle. Hein.
0: Ouais. Hein? Mmh. La cuisine. Oui, elle servait surtout au personnel de maison. Allez, on continue. La chambre de maître. La salle de bain est légèrement à agrandir, mais bon.
1: Excusez-moi, mais les travaux datent pas de 2000.
0: Oh, ils doivent remonter à beaucoup plus, hein.
1: Il y a carrément des gros travaux à faire.
0: Maximum 50 000 euros, pour le tout. Et j'ai l'habitude.
1: 50 000 plus 550 000, ça commence à chiffrer. Hein.
0: Bah, enlevez les 50 000 de travaux et faites une proposition à 500. Hein? Vous verrez bien. La vieille dame est pressée de vendre.
1: C'est pour lui faire un cadeau, mais il faut que ma femme visite.
0: Surtout pas, malheureux. Faites-lui la surprise. Dans 3 mois, une fois signé et les travaux terminés, vous l'emmenez en week-end, hop, dans votre maison de campagne, hein? Elle sera folle de joie.
1: Faut que je réfléchisse. Allons-y en maintenant.
0: J'ai 20 ans de métier. J'en vois rarement des occasions comme celle-là.
1: Faites une proposition à 480 000.
0: C'est parti.
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3: Silence.
4: Bonjour, Charles Boulin, Crédit LEM.
5: Non mais ça, c'est pas mon problème. Il faut que vous remboursiez maintenant. Vous savez qu'on est tout à fait habilité à vous faire interdire bancaire.
4: Ça chauffe. Excusez mon retard. Vous avez commencé sans moi, tant mieux.
5: T'étais où, là?
4: J'ai trouvé une maison de campagne géniale.
5: Toi, acheter une maison de campagne? Non mais je rêve, là.
4: Regarde ça.
5: Elle a l'air vachement belle.
4: Elle peut, au prix où je vais la payer.
5: Oh là là, le jardin. C'est exactement le genre de maison qu'on cherche avec Nicole.
4: Ah bon, tu cherches une maison de campagne aussi?
5: Ah non, pour habiter. On a vendu notre appart, ça y est. Elle est présentée à combien?
4: À 550 000 euros avec 50 000 euros de travaux. Bon, l'agent immobilier me dit qu'elle peut partir à 500 000. Enfin, j'ai fait une proposition à 480. Et si la propriétaire refuse, je monte à 500 000.
3: Ça va, je vous dérange pas?
5: Eh oh, elle est surendettée là. Je pense que vous êtes mal placé pour faire le mariole. Et tu crois qu'il en aurait une autre dans le même genre?
4: Sûrement. Attends, mais vas-y maintenant, l'agence est juste en bas. Dracard, il s'appelle. Mm-hmm. Hein, je finis avec M. Titchman. Comme ça, on sera à leur bureau.
5: À tout de suite.
4: À tout de suite, oui.
0: À tout de suite.
4: Alors, M. Titchman, qu'est-ce qu'on fait? On enclenche la procédure?
0: Eh oui, mon bon monsieur, vous quittez le bureau à 18h, 18h45, vous êtes chez vous, en pleine campagne. 45 minutes, quand ça roule mal.
5: Oui, elle est jolie, mais c'est un peu trop loin de Paris pour y habiter.
0: Ben, j'ai rien d'autre pour l'instant, vous avez tout vu. Je devrais en rentrer 2 ou 3, mais pas avant la fin du mois.
5: Merci. Bon, s'il y en a une qui ressemble à celle qu'achète mon collègue, vous m'appelez?
0: Pourquoi vous la prenez pas pour vous?
5: Comment ça?
0: Eh, surenchérissez sur sa proposition, elle est à vous.
5: Je peux pas faire ça, on travaille ensemble, c'est comme un ami.
0: Vous l'inviterez à dîner dans le jardin? Des occasions comme celle-là, c'est pas deux fois dans une vie. Venez la visiter en fin de journée.
5: Non, non, non.
0: Après, vous déciderez.
5: Non.
0: Et puis, il n'est pas obligé de savoir que c'est vous. Il n'est pas obligé.
5: Alors ?
6: Non, il n'a pas. Il me rappelle au cas où.
5: Ça a l'air d'être contrarié.
6: Ah non, non, pourquoi ?
5: Si ça pose problème, c'est pas la peine de me prêter, hein. Surtout pour une maison de campagne, c'est un peu une grosse dépense.
7: Non, non, non, pas du tout, monsieur Boulin. Non, non, non, non. Si je ne pouvais prêter qu'à des gens comme vous, pas un seul découvert en 15 ans, un bon salaire, une courbe de revenus croissante et régulière, puis alors des relevés de compte d'une grande beauté.
5: Merci.
7: Non, si je peux me permettre une confidence, si tous mes clients étaient comme vous, je n'aurais pas dû le faire alors qu'il aime. Bien, combien vous faut-il ?
5: 530 000 euros sur 25 ans.
7: Eh bien, c'est d'accord.
5: Tu veux partir où en vacances cet été ?
8: Oh, mais je sais pas, je pars encore. Oh, mais je le crois pas. Puis quand tu penses aux vacances, toi ?
5: Moi, j'aimerais bien me mettre au vert dans 3 mois à la campagne, pas toi ?
8: Ben ouais, pourquoi pas, faut voir.
9: Moi, cet été, je pars de mon côté.
8: Ouais, c'est ça, ouais. On en reparlera si tu veux.
5: J'ai beaucoup réfléchi, tu sais, t'as raison, il y en a marre d'être économe. Mmh.
9: Tu veux dire qu'on peut acheter tout ce qu'on veut ?
5: Tout ce qu'on veut, pas trop cher.
8: Évidemment.
5: C'est radin ce que je viens de dire.
8: Je sais pas, t'en penses quoi, toi ?
5: Comment ça, j'en pense quoi, moi ?
8: Bah, ce qui compte, c'est ce que tu ressens, toi, pas ce que tu dis pour me faire plaisir.
5: Eh ben, disons que je ressens l'envie de te faire plaisir.
8: Mmh. Attention, tu pars avec une de mes traductions.
5: Oui, je sais, c'est pour la lire.
8: Ah bon ? Oh, formidable. Tu petit déjeunes pas ?
5: Non, je suis pas très faim, je suis pressée. À ce soir ?
8: À ce soir, mon chéri. Mmh. Il est mignon.
10: Oh, vous tombez bien, je cherchais à vous joindre.
5: J'ai très peu de temps. Je voulais savoir si c'était possible de démarrer les travaux pendant les 3 mois de promesse.
10: Oh, monsieur Boula, j'ai pas une bonne nouvelle.
5: Quoi ?
10: La maison est plus à vendre.
5: Qu'est-ce que c'est que ces conneries ?
10: Elle est vendue. Mais pas à vous, et j'y suis pour rien. Hein. Mais j'ai d'autres très belles maisons.
5: Mais je m'en fous des autres maisons.
10: Ah oui, mais les paroles s'envolent, les écrits restent. Le nouvel acquéreur m'a tout de suite fait un chèque après la visite, alors bon, bah...
5: Donnez-moi son téléphone, je vais lui racheter son offre.
10: Ah non, non, impossible. Après tout, vous n'en avez visité qu'une. Hein ? Jetez au moins un œil sur les autres.
5: C'est la mienne que je veux.
10: La prochaine, vous la bloquerez tout de suite. Allez.
5: Non, non, non, non, non !
11: Alors c'est quoi ça, on lit des revues ? Allez, au boulot, là.
12: Salut Charles.
5: Ça va pas ?
12: J'ai perdu ma maison.
5: Ah ouais ?
12: Ah, c'est embêtant, ouais. Merde.
5: Putain, c'est toi ?
12: Bon, écoute, avec Nicole et les enfants, c'est la maison qu'on cherche depuis toujours. Hein ? Toi, tu veux juste une maison de campagne, t'as le temps ? Pour une fois, je te fais faire des économies.
5: Ça, Jacques, dis-moi que c'est pas vrai.
12: Non, tu l'avais pas bloqué, hein. T'as même rien versé. Elle aurait pu partir chez n'importe qui, hein. Bah, tant mieux si elle est pour moi, non ? Tu viendras quand tu veux, pour dîner.
5: Merci. Tu vas retirer tout de suite ton offre, c'est ma maison, c'est moi qui l'ai trouvée.
12: Bon, arrête ça, hein, chien.
5: Jacques.
12: Quoi ? Qu'est-ce que tu vas faire ? Tu vas me casser la gueule ? Non, mais Charles ! Charles, mais qu'est-ce que tu fous, Charles ?
5: Ouais, ouais. 550 000 euros, quel salaud. Allez, allez, allez, allez, allez. Hélène Bérignon, 26 rue Mirabeau. Mirabeau, Mirabeau. Oui, oui, allez, s'il vous plaît, s'il vous plaît.
13: Oui.
5: Combien je dois, là ?
13: 1,90€.
5: Prends un café ? Je l'ai pris debout au bar.
13: Assis en salle, c'est 2,50€.
5: 2,50€, effectivement, mieux vaut être assis pour entendre un prix pareil. Pas pris de lait, ni de sucre, rien.
13: Pas moi qui fais les prix.
5: C'est facile à dire, ça. J'allais vous laisser un bon pourboire, j'ai changé d'avis.
13: Pas grave. Au revoir.
5: Au revoir, adieu. Vous venez de perdre un très bon client.
14: Moi, je préfère vous la vendre à vous, ma maison.
15: Oh, merci, madame. Je savais que vous étiez une dame de cœur.
14: Faudra juste rajouter un petit quelque chose.
15: Un petit quelque chose ?
14: Un petit 50 000 en plus.
15: Francs ?
14: Ah non, euros. On est passé aux euros maintenant. Ça fait un moment.
15: Disons plutôt 30 000, non ?
14: 40 000. D'accord. Et on enlève la condition suspensive d'obtention de crédit. Une vieille dame comme moi, ça a besoin d'être assurée.
15: Ah oui, d'accord.
14: Vous faites quoi dans la vie, mon garçon ?
15: Je travaille pour une banque de prêt.
14: Une banque ? Mais c'est formidable ! On peut peut-être monter d'un petit 10 000, alors ?
15: Non, là, 40 000, c'est bon. Hein.
14: Ah, ben voilà, monsieur Dracard.
16: Ah, bonjour, madame Pérignon.
17: Bonjour.
16: Dites donc, vous êtes un têtu, vous, hein ?
15: Mais on vient de tomber d'accord à 790 000 euros.
16: Dites donc, faut que je vous engage, madame Pérignon.
8: Il y a le patron qui veut te voir.
15: Non ?
8: Ouais, ouais.
18: C'est vrai, Boulin, que vous avez volé la sacoche de Kurtz ?
15: On a eu un petit différend d'ordre personnel, mais ça y est, c'est réglé.
18: Écoute, Boulin, c'est quoi cette histoire des 6% au lieu des 12 habituels sur les contrats renégociés ?
15: C'est Kurtz qui vous a raconté ça ?
18: Ben, c'est vrai ou c'est pas vrai ?
15: Je fais parfois enfin, non. Je fais parfois un geste en faveur de clients trop surendettés. Ça les fidélise, hein.
18: À quoi sert de fidéliser des clients qui n'ont plus d'argent ? Ce serait pas plutôt un échange de pots de vin ?
15: Alors, j'ai jamais rien accepté d'un client.
18: Alors, même pas un baromètre plaqué or. Qui vous a autorisé à visiter des maisons pendant vos heures de bureau ?
12: Désolé de ce qui t'arrive, hein, Charles. Je pensais pas qu'il irait jusqu'à te virer. Je sais pas quoi te dire. T'aurais dû me la laisser, la maison. C'est stupide.
15: T'es une ornure. Je croyais être ton ami.
12: Ah, d'accord. Écoute, moi, je suis pas ami avec quelqu'un qui réclame une fiche quand on l'invite à déjeuner et qui fait la gueule quand on lui demande 10 euros pour participer à un cadeau. D'accord ? Et si tu changes d'avis pour la maison, appelle-moi.
8: Je suis très déçue que tu sois avec cet Antoine. En plus, franchement, Internet comme une rencontre, il y a mieux. Hein. Moi, j'aimais bien Michael. Au moins, il était dans ta classe. Ce serait bien d'avoir une relation qui dure enfin.
19: Mais elle dure longtemps à chaque fois. Mais c'est parce qu'on n'a pas la même notion du temps, maman. Hein. Ma génération, tout va plus vite. Hein.
8: Un peu trop vite, même.
20: Alors, mesdames ?
19: Ouais, c'est cool, hein ?
8: Bon, allez.
19: Merci.
8: Elle est très belle, mais c'est vraiment pas raisonnable, merci. Tiens, Elisabeth, on s'en va.
19: Quoi ? Attends, toi aussi tu gagnes l'argent de la maison avec tes traductions. Je vois pas pourquoi tu pourrais pas te faire plaisir, hein. Sois égoïste un peu.
8: Non, je crois que ça va faire trop pour ton père, là.
19: Mais c'est lui qui veut.
20: Ah bah madame, si c'est votre mari qui veut, il faut en profiter. C'est pas si fréquent, hein.
8: Elle est à combien déjà ?
21: C'est contre rien, ce qui nous arrive. Si on donnait tout compte. Ah, c'est moche, c'est très moche.
15: Je suis venu surtout pour vous parler d'un petit changement de prix. C'est plus 530 000 dont j'ai besoin, c'est 640 000.
21: Ah non, non, mais là, je vous arrête tout de suite. On ne peut plus accepter votre crédit.
15: Ah bon ?
21: Non, mais c'est pas moi, c'est la hiérarchie, mais... Vous comprendrez bien que ma banque ne peut pas prêter 640 000 euros à un chômeur.
15: Chômeur, mais je vais retrouver du travail.
21: C'est pas fait. Licencié pour faute lourde, ça vous donne même pas de rose à CEDIC. Il va falloir trouver rapidement du travail, parce que dans 3 mois, c'est 10% de la promesse de vente que vous allez perdre.
15: 64 000 euros, non. Prenez mon appartement en garantie, on vient de finir de le payer.
21: Bon, ben, faute de mieux, faisons comme ça. Et attention, hein, monsieur Boulin, parce qu'au moindre problème, la banque fera marcher l'hypothèque et elle vendra votre appartement aux enchères.
15: Non, mais ça va aller. Au pire, je revendrai la maison de campagne une fois les travaux terminés.
12: Alors là, Frangin, tu m'épates. Je m'attendais pas à ce qu'elle soit si belle, cette maison. Et une fois rénovée, elle sera magnifique.
15: Justement, je voudrais pas faire des travaux trop importants. Dites, excusez-moi, il y en aurait pour combien ? Pour une petite rénovation, pas chère du tout.
12: Ça, c'est tout, toi, ça.
15: Quoi ?
22: À vue de nez, il faut compter environ 1000 à 1500 euros du mètre carré.
12: 1500 euros du mètre carré ? Mais vous êtes malade ! Mais ça fait plus de 400 000 euros de travaux.
22: C'est le prix moyen. Beaucoup de gens mettent le double sans crier au loup.
12: C'est pas excessif, tu sais, moi, c'est ce que j'ai payé pour mes travaux.
15: Bah, évidemment. C'est le même architecte, il va pas t'arnaquer, toi et pas moi.
22: Dis donc, je ne vous permets pas de m'insulter.
5: Excusez mon frère, il est un peu... radin.
10: Je suis pas radin, putain, je viens de signer cette maison, 590 000 euros, merde.
15: On m'a dit qu'il y en avait pour maximum 50 000 euros de travaux.
5: Mais qui ça?
15: L'agent immobilier.
1: Un agent immobilier, mais ça a ventré n'importe quoi pour vendre plus cher.
15: Ah bon?
10: Un architecte? Mais ça raconte n'importe quoi pour se faire plus de pognon.
15: Mais enfin, quand même, passer de 50 à 400 000 euros de travaux, il y a un certain problème.
10: La règle des prix dans les travaux, c'est qu'il n'y en a pas. Aucune référence. C'est à la tête du client. Il vous a pris pour une poire. Faut surtout pas prendre d'architecte pour faire des travaux.
15: Il faut pas prendre d'architecte pour faire des travaux?
10: Surtout pas. Ou alors, pour perdre de l'argent. Alors là... Moi, je veux bien vous les suivre, vos travaux. Ça vous coûtera 5% au lieu des 10 d'architectes. Vous en aurez pour 50, 70 000 en tout.
15: 50 ou 70 000, faudrait savoir.
10: mais ça dépend des matériaux que vous utilisez. Et puis surtout de l'équipe. Moi, je veux bien vous mettre ma meilleure équipe. Mouloud Mami et Pirelli. On va comme ça.
15: Mouloud Mami et Pirelli.
10: Mais il faut les payer à l'américaine.
15: À l'américaine, je...
10: Américaine.
15: Ah...
2: Bonsoir mon amour, t'as passé une bonne journée?
17: Oh.
2: Oh là là, c'est une drôle de tête, hein. Ça va pas?
17: J'ai passé une journée épouvantable.
23: Bonsoir ma chérie. Bonsoir Mickaël.
24: Non, c'est pas Mickaël, papa, c'est Antoine. C'est fini avec Mickaël.
17: Pardon, excusez-moi, je suis fatigué.
24: Tu peux me passer 30 euros pour aller au ciné? Merci.
23: Bonsoir, monsieur. Madame.
24: Ça?
17: Oh, en plus, j'ai tourné comme un con, là. Il y a quelqu'un qui s'est garé sur notre place de parking avec la petite voiture de pétasse, là, mini machin.
2: Mon amour, c'est moi la pétasse. Bah oui, tu nous as dit qu'il fallait qu'on profite de la vie, alors j'ai acheté une voiture. Mais j'ai pris un crédit, Crédit LEM, sur 5 ans. On va être content à ton bureau, non? Qu'est-ce qu'il y a? Ça a l'air de te contrarier.
17: Faut la rendre. Faut rendre cette voiture dès demain. T'as pas fait trop de kilomètres?
2: Bon. Charles, tu vas pas recommencer?
17: Non, regarde là.
2: Ah, bravo. Merci, mon cœur. Mmh. On va fêter ça au restaurant?
17: Ah oui.
2: Ah.
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23: Silence.
26: Le problème, c'est que vous allez avoir beaucoup de mal à trouver du travail dans votre branche après une faute grave comme celle-là. On vous proposera régulièrement des entretiens. Vous pouvez également consulter le tableau des petites annonces. Ce qu'il y a, c'est que vous êtes plus tout jeune.
17: À 37 ans?
26: Ah non, là, il y a une erreur de frappe dans votre dossier marqué 57.
17: Vous trouvez que je fais 57?
26: Hein?
17: Vous trouvez que je fais 57 ans?
26: Non, je n'ai pas regardé. Vous voulez faire une demande de RMI?
17: Non. Non, j'ai juste besoin d'un travail. Et vite.
26: Comme tout le monde ici, monsieur Boulard. Comme tout le monde ici.
10: Allez. Monsieur Mami et monsieur Pirelli. À partir d'aujourd'hui, ils travaillent pour vous, donc.
15: Mais ils sont que deux pour faire tous les travaux?
10: Ben oui, ils sont polyvalents, ça, ils savent tout faire. Mamie, chef de chantier, la maçonnerie et la plomberie, et sous ses ordres, Pirelli, le gros œuvre et la peinture. Et moi, je supervise les travaux depuis mon bureau.
15: Bon ben, par quoi on commence?
23: Ben, qu'est-ce que vous voulez comme travaux?
15: Mais vous n'avez pas amené de plan?
10: Ah, c'est que quand on est perdu qu'on a besoin de plan. Oh, je m'excuse. Non, les plans, c'est une invention de l'architecte pour justifier les grosses factures, c'est tout.
23: Avec nous, y a pas de problème.
1: Y a pas meilleure équipe.
15: Voilà, allons-y.
27: Dans cette pièce-là, j'aurais voulu savoir si c'était possible

0: Maintenant que tout est lancé, faudrait...
1: Faudrait quoi?
0: La petite avance en liquide.
1: Ah oui.
0: Merci.

0: Dis, Mouloud, je suis venu en marche arrière avec la camionnette jusqu'à la porte pour tout décharger d'un coup. Tu es bien guidé?
1: Ouais.
0: Ah, dis, tu me dis stop quand je suis à cul.
1: Ouais, d'accord.
2: Faut que je te parle d'un truc emmerdant.
3: Oh là là, tu m'appelles par mon prénom, c'est pas bon signe, ça.
2: Je veux trouver un autre travail, je vais arrêter Crédit LM.
3: Oh, mais c'est génial! Attends, mais alors ça, c'est une belle décision. Bravo, mon amour. Tiens, à ton nouveau boulot.
2: C'est vrai, ça t'inquiète pas?
4: Madame.
3: Merci.
4: Monsieur.
2: Merci.
3: Non, enfin, t'attends de trouver avant de quitter Crédit LM. Mais je t'en supplie, hein. Plus jamais un travail au service contentieux d'une société de crédit. Non, mais même avec un très, très bon salaire. Promis ?
2: Promis.
4: Monsieur ?
2: Oui, merci.
4: Hop, hop, hop, hop. Voilà, merci.
3: Tadam !
4: Tadam !
3: Deux ? Oh, mais t'es fou !
2: Mais c'est trois fois rien.
3: Oh. Allez, ouvre !
2: Ouais.
3: Oh. Elle te plaît ?
2: Oh là là !
3: Hein?
2: Oh, mais elle est magnifique. Oh, mon amour. Oh, je suis désolé, sincèrement, pour le relevé de compte.
3: C'est pas grave.
4: Votre code, monsieur, s'il vous plaît.
3: Merci.
2: C'est le roman dont tu m'as parlé, non?
3: Oui. Je t'en ai parlé parce que je l'ai lu.
2: Ah, merde. Et tu l'as pas entendu, le CD, j'espère?
3: Non. Non, je connais pas. Merci.
2: T'es déçue, ma chérie?
3: T'as pas changé, hein. Tu changeras jamais.
2: Non, mais c'est des petits cadeaux parce qu'il y en a un très très gros qui arrive là. Je peux rien te dire, mais c'est une grosse grosse surprise.
3: Quoi comme grosse surprise?
4: Excusez-moi, nous avons un problème avec votre carte bleue. Le montant ne passe pas.
2: Ben, vous avez qu'à forcer au passé en deux fois.
4: Non, désolé, apparemment c'est votre carte.
2: Ah bon?
3: Attends, je vais donner la mienne.
2: Ah non, non, non, non, c'est nul. Non, non, non, non, s'il vous plaît. Non, non, c'est nul.
4: Merci.
3: Comment on fait? Merci. Voilà.
4: Merci.
3: T'inquiète pas, j'ai pas vu le montant. Et dis-moi, le livre que j'ai traduit, tu l'as lu?
2: Oui, le début. Mon amour. Mon amour. Oh putain, il va m'entendre, ce banquier.
5: Vous vous foutez de moi? Non seulement vous avez bouffé toutes vos économies plus la découverte de 26 123 euros, mais de surcroît...
2: Non mais les travaux coûtent beaucoup plus cher que prévu.
5: Mais de surcroît, vous avez un encours de carte bleue d'environ 9 000 euros, plus ce chèque de bâti décor que je vais me voir dans l'obligation de rejeter et qui parachève votre route vers l'interdit bancaire, monsieur Boulin.
2: Interdit bancaire?
5: Oui, interdit bancaire. Plus de carte bleue, plus de chéquier. Fichier Banque de France.
1: Bon. Vous avez trouvé un nouveau travail?
2: Pas encore.
5: Mes supérieurs sont à deux doigts de faire saisir votre appartement.
2: Non, pas mon appartement.
5: Je sais, mais mettez-vous à ma place, enfin, monsieur Boulin. Bon, écoutez, alors, je ferme les yeux sur ce chèque. Je ne vous compte que 50% d'adjo de découvert. Et je vous donne 30 jours, pas un de plus, pour clarifier votre situation, d'accord?
1: Bien, donnez-moi votre chéquier et votre carte bleue en attendant.
2: Ah, je les ai pas sur moi.
1: S'il vous plaît, ne rendez pas la situation plus minable qu'elle est déjà.

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1: Donc quoi?
2: Vous baignez au parquet Louis XV en blanc.
1: Papa, on l'essuie. C'est de la peinture du mur parce que ça s'est renversé par terre.
2: Mais arrêtez, vous essuyez pas, vous êtes à l'aise. Mais marchez pas tout, vous en foutez partout. Mais pourquoi il est pas protégé avec des bâches, mon sol?
1: À cause des courants d'air. Du coup, les bâches du sol, on les a mis aux fenêtres.
2: Les bâches du sol, elles sont aux fenêtres. Et la peinture du mur, elle est au sol. Mais elles sont où, les fenêtres qui devraient être à la place des bâches?
1: Les fenêtres, elles sont avec les portes dans le jardin.
2: Mais pourquoi elles sont pas posées, mes portes et mes fenêtres?
1: Ah si, elles sont posées, mais dans le jardin.
2: Mais qu'est-ce qu'elles foutent posées dans le jardin?
1: Bah avant, elles étaient posées dans l'escalier, mais comme on pouvait pas passer avec les matériaux, du coup on les a posées dans le jardin. Mais vous faites pas de mouron, le gars qui vous les a livrés va vous les poser, vos portes et vos fenêtres, aux portes et aux fenêtres.
2: Et pourquoi il les a pas déjà posées?
1: Parce qu'il a eu un petit accident, il s'est pris une porte.
2: Comment il aurait fait pour se prendre une porte? Il n'y en a aucune de posée.
1: Bah justement, il s'est pris une porte dans l'escalier en voulant la poser dans le jardin.
2: C'est la merde. Vous me foutez dans la merde. Personne n'achètera la maison dans cet état. Vous allez vous mettre à bosser, c'est moi qui vous le dis.
3: Mais je m'occupe des fenêtres et des portes. Et je vais les booster, mes ouvriers, croyez-moi.
2: Mais quel con! Mais quel con! Mais qu'est-ce qui va se passer si la banque saisit mon appartement?
3: Mais ça va s'arranger. Ça va s'arranger. Ça va s'arranger. Ce qu'il faut, c'est le vendre vous-même. Voilà, avant que la banque ne saisisse. Hein? Je connais ce type d'enchère, ça se vend une misère.
2: Vendre mon appartement. Vendre mon appartement, mais non. Non, c'est de la folie. Je peux pas faire ça à ma femme.
3: Pourquoi? Si vous le vendez pour aller habiter à 15 minutes de Paris, c'est plus une maison de campagne. C'est un hôtel particulier refait à neuf avec un immense jardin. Au contraire, elle va être folle de joie. Bon, allez. Allez, signons tout de suite un mandat. Hein? Voilà. Et je vous le vends, moi, votre appartement. Et bien même. Et en plus de le rembourser, vous allez peut-être gagner de l'argent. Je mets en route les visites.
2: Non, c'est pas possible. Ma femme travaille à l'appartement, elle est traductrice.
3: L'appartement. Vous avez de la famille en province?
2: Oui, pourquoi?
3: Votre femme les connaît?
2: Oui, enfin, elle les avait à notre mariage, mais on est plutôt en froid.
3: Vous allez vous réconcilier. Anne?
4: Charles, c'est toi?
2: Oui, j'arrive.

0: Bonjour Charles.
1: Qu'est-ce que tu fous là?
2: Dis-moi, tu m'avais pas dit que vous faisiez plus équipe avec Jacques?
1: J'ai oublié.
2: Bon, faut que j'y aille. Tu es résigné, Jacques?
1: Je pense pas, non.
2: À bientôt alors.
1: À bientôt.
2: Tout à l'heure. Charles, à tout à l'heure.
1: Pardon, à tout à l'heure.
0: Oula, hey, comment tu me parles alors que je suis là pour t'aider? Lâche-moi! Attention, je suis là officiellement. C'est Crédilem qui m'envoie. Il y a une mise en contentieux. Un dossier au nom de Boulin pour pas mal d'impayés, dont un crédit voiture. Ça dit quelque chose?
1: Tais-toi.
0: Attends, Anne n'est pas au courant. Bon, vieux, écoute, laisse-moi la maison. Hein, je vais traîner ton dossier.
2: Dégage,
0: ça va. Oh. D'accord. Alors là, tu mets en route une procédure pénible que tu connais bien. Hein.
2: Bon, ça va.
0: Je m'en vais. Appelle-moi avant l'arrivée des huissiers.

0: Ah, ils sont bien, tes travaux.
1: Mmh. Je comprends pas comment toi, t'as pu te mettre dans une situation pareille.
0: Aujourd'hui, je suis dans une merde, mais noire. Et bizarrement, je me sens mieux.
1: Et dis ça à Anne. C'est ta femme, faut qu'elle sache.
0: Non. D'abord, je m'en sors, et après, je lui parlerai.
1: Et tes économies? T'avais pas d'économies?
0: Mais si, mais tout est parti dans les travaux, tout. Dès qu'ils sont finis, je pourrais revendre la maison de campagne et enfin sortir la tête de l'eau, mais... D'ici là, j'aurais besoin que tu me prêtes 60, 70 000 euros. Si tu peux, 70, ça m'arrangerait mieux.

0: peux pas te prêter d'argent.
1: Quoi? T'as plus rien, toi aussi?
0: Si. Pourquoi je te prêterais?
1: Je comprends pas.
0: Tu m'as prêté de l'argent à l'époque où je trouvais pas de boulot, que Nora était enceinte?
1: Mais c'est pas pareil.
0: Mais qu'est-ce qui n'est pas pareil?
1: Mais t'étais encore étudiant, tu passais ta vie à t'amuser, tu dépensais à tout va. C'était pour te rendre service que j'ai pas voulu te prêter d'argent.
0: À mon tour de te rendre service.
1: Non. Sans Alexis.
0: Je vous aiderai si vous vous retrouvez à la rue, bien sûr. Tu me comprends?
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3: Silence.
4: Monsieur Boulin, Monsieur Miffin, ça va?
5: Dites, pourquoi vous avez remis mon crédit à 12%?
4: Mais je suis plus en charge de votre dossier. Crédit LM m'a licencié à cause de cette histoire de pourcentage.
5: Ah merde.
4: Ils ont osé remettre votre crédit à 12%?
5: Ouais. Puis il y a les huissiers qui viennent mardi. Mon compte va être bloqué. Ça y est, je suis mort.
4: Pourquoi vous n'essayez pas l'insolvabilité?
5: L'insolvabilité?
4: Oui, si vous réussissez à être considéré comme insolvable, Crédit LM ne peut plus vous obliger à payer, c'est la loi.
5: C'est possible, ça?
4: C'est la faille dans tous les contrats de crédit. Ils font tout pour pas que vous le sachiez, je connais bien. Je veux bien jeter un œil à votre dossier, si vous voulez.
5: Ah ben ça, c'est gentil. Remarquez, je peux peut-être vous aider, moi aussi. J'ai un cousin qui cherche quelqu'un.
4: Ah, et pour faire quoi?
5: Oh, quoi que vous êtes bien trop diplômé pour ce genre de boulot, faut juste surveiller des entrepôts.
4: Non, mais j'ai besoin d'un travail d'urgence.
5: Ben, le monsieur a besoin de quelqu'un en urgence, l'ancien vigile s'est fait tirer dessus.
4: Faut être armé?
5: Non, pas la peine, puisqu'il y a le chien. Pour ça que je peux pas le faire, j'ai peur des chiens.
4: Un chien, mais un gentil chien?
5: Ah, ben non, faut pas, non. Non, bien sûr.
6: Couchez! Tenez-le, là!
7: Attention, monsieur Vertel! Courez pas!
6: Oui, courez, c'est mieux!
7: Mais rappelez-le, bordel! Mais rappelez-le!
6: Mais je peux pas, moi aussi, j'ai peur!
8: Bonjour Charles, c'est nous.
4: Ah, tonton Jean-Pierre et tata Suzanne.
8: Bonjour Charles.
9: Bonjour Charles.
4: Entrez, comment ça va?
8: Bien, bien. Très bien.
4: Ah, quelle belle surprise. Anne, ma chérie, viens voir qui est là.
9: Vous visitez bien l'appartement, n'est-ce pas?
10: Oui, vous inquiétez pas.
9: Oui.
11: Bonjour, qu'est-ce que c'est?
8: Oh, ma petite nièce.
4: Quoi, tu les reconnais pas? Enfin, ma chérie, mon oncle Jean-Pierre et tata Suzanne. Jean-Pierre et Suzanne.
11: Ah, Jean-Pierre. Oh, quelle joie de vous revoir, Suzanne.
4: Bah, venez, je vais vous montrer l'appartement, hein, qui voit enfin où est-ce qu'on vit.
8: C'est parti.
11: Bah, non, tu vas pas les embêter avec ça. Allons plutôt boire un verre sur la terrasse.
9: Ah, c'est quoi l'exposition?
11: Exposition?
8: De la terrasse.
4: Ah oui, c'est Nord-Ouest, tu crois?
11: Oui, c'est ça, Nord-Ouest.
9: Oh merde.
11: Ah ben, on peut boire un verre à l'intérieur aussi.
9: Comme tu veux, Jeanne.
11: Anne, moi c'est Anne. Non, mais c'est pas grave, c'est normal, ça fait tellement longtemps qu'on s'est pas vus. Mais vous étiez à quelle table à notre mariage?
8: La table de gauche.
4: La table de gauche, en fait. La table de gauche.
9: Voilà.
11: Oh, ben on a qu'à regarder dans l'album. Vous les avez jamais vus, les photos du mariage?
9: Ah non, non.
4: Parce que tata déteste voir en photo.
12: Oui, elle aime pour ça. Elle aime pour ça.
9: Non, je déteste. Voilà.
11: Et là, non.
13: Ah ben voilà, là, ah. Là, tenez, là, c'est là, c'est nous, là, voilà, voilà. Voilà.
11: Non, mais... Pardon. Merde, elle est floue aussi.
4: Eh oui, c'est flou, oui.
11: Oh là là, mais c'est quand même fou qu'il n'y ait pas une seule bonne photo de vous.
9: Il y a un concierge dans l'immeuble?
4: Oui, tata.
13: Oh là là. Vous étiez tellement beaux tous les deux à votre mariage. Oh. Eh, vous n'avez pas changé. À part que maintenant, vous vivez dans un appartement de 128 mètres carrés, avec trois chambres, un double living, une cuisine américaine, 52 mètres carrés de terrasse, un chauffage par le sol et une place de parking. Quel sens, hein?
9: C'est vraiment magnifique, cette terrasse. Magnifique.
11: Ah, merci.
13: Et rare. Ça n'a pas de prix.
9: Combien vous avez acheté ici, déjà?
4: 5 millions de francs.
11: Oh non, Charles, tu te trompes, c'était un peu plus de 3 millions. C'était des chambres de bonne, on a tout cassé.
9: Ah, très bien.
4: Oui, mais on a fait plus de 2 millions de francs de travaux.
11: Mais non, mais qu'est-ce que tu racontes?
4: aussi.
11: Écoute, Charles, toujours à vouloir en rajouter. Non, à peine 500 000 francs, c'est nous qui avons tout fait.
4: Mais pas du tout.
11: Bah si, d'ailleurs ça commence à dater, il va falloir qu'on refasse la plomberie.
4: Elle va très bien la plomberie.
11: Qu'est-ce que...
4: Elle va très bien la plomberie.
9: Si tu me dis. Elles sont élevées vos charges de copropriété?
11: Non, non, mais c'est l'impôt foncier qui douille. Bah, c'est normal, hein, on paie l'adresse.
13: Ah mais bah attends, le cœur de Paris, c'est très prestigieux.
11: Sans les putes en bas, ce serait idéal ici.
9: Il y a des putes en bas?
11: Oui.
4: Non, oui, oui, mais il n'y en a pas trop.
9: Bon. Merci pour le verre. Je refais un petit tour et après je vous fais une proposition.
13: Voilà, tu viens de...
11: Une proposition?
4: Une proposition pour dîner chez eux.
13: Oui, on aimerait bien vous avoir à dîner.
11: Ben, avec plaisir, quand vous voulez.
13: D'accord.
11: C'est bizarre, t'as tant de temps.
4: Ouais, elle a toujours été un peu comme ça, hein.
11: Et toi aussi, t'es bizarre.
4: Non.
13: Bon, eh ben, merci, hein. Ouais, je vous laisse, hein. Voilà, je vais la rejoindre parce qu'elle est déjà descendue.
11: Sans dire au revoir.
13: Oh, elle m'a chargé de vous embrasser, hein. Tu connais Suzanne? Elle supporte mal les séparations, hein. Allez, au revoir, mes neveux. Au revoir. Allez, c'est bon, elle adore. Allez. Allez, ne vous inquiétez pas, hein, je claque la porte.
4: Au revoir, tonton.
13: Au revoir.
11: On va pas dîner chez eux.
4: Non, non, non, non.
3: Ça y est, regardez, j'ai mon papier et mon délivré. Oh, merci beaucoup, merci, monsieur Boulin. Oh, faut que je vous embrasse.
10: Viens, viens, viens, viens.
3: Voilà, monsieur Boulin,
10: bonjour.
3: Monsieur Roland. Bonjour. Tiens, alors, il a un énorme problème de crédit.
10: Ah bon?

0: 680. Merci madame, pour les employés.
1: Merci monsieur.
0: Passez-je, messieurs.
1: C'est trop, vous jouez trop.

0: Bonsoir.
1: Ah, bonsoir, monsieur Boulin.
2: Vous voyez, ça booste, hein, comme vous aviez demandé. Bon, du coup, on travaille tard le soir.
3: Restez tard pour dîner, moi aussi, je peux le faire.
1: Non, on s'y met juste après.
2: On s'y remet.
1: Ouais, on s'y remet, juste après.
3: Il y a intérêt, ouais. Ah, et puis laissez pas la lumière allumée partout, merde. Pourquoi ça s'allume dans l'escalier quand j'éteins dans l'entrée?
1: Ah bon?
3: Là, hein.
1: Ouais.
4: Monsieur Boulot.
1: Je les ai coupés.
3: Ça, c'est bien, hein. Qu'est-ce que c'est que ce bordel, là, hein? D'où est-ce qu'on est à l'entrée?
1: Je sais pas. C'est celui-là, l'entrée.
3: Et celui-là, là? Il commande quoi, celui-là? Hein? Rien?
1: Si, si, ça, sûrement. Ça, je l'ai branché, je me rappelle. Mais alors, sur quoi?
5: T'es rentré à quelle heure hier soir? Je t'ai pas entendu.
3: Oui, je travaillais très tard, oui.
5: Tu vas travailler toi un peu trop, toi, pour quelqu'un qui veut changer de boulot?
3: Bon, tu sais, tant que j'ai pas trouvé autre chose.
5: Et aujourd'hui, tu travailles pas?
3: Oui, c'est vrai. Non, mais j'ai rendez-vous juste à côté, là. J'ai un surendetté, là. Non, mais je vais y aller, t'as raison. Je prends la voiture.
6: Bien, nous sommes donc réunis ce jour pour l'acquisition d'un appartement d'une surface de 128 mètres carrés, loi Carrez, situé au 37 de la rue Saint-Éloi, à Paris, dans le premier, sixième étage, agrémenté d'une terrasse de 50 mètres carrés de plein pied, au prix de 710 000 euros net vendeur. C'est bien ça.
7: Moins mes 10% de commission.
6: Effectivement, moins vos 10% de commission d'agence, oui.
7: Ce qui fait 71 000 euros, si je peux.
6: Oui, c'est ça.
3: Excusez-moi, vous pouvez lire plus vite,
6: vous pouvez... Si vous voulez, nous pouvons signer tout de suite et vous lirez la promesse une fois chez vous.
3: Ouais, très bien.
8: Moi aussi, ça m'arrange. De toute façon, avec mon neveu, on est d'accord sur tout.
3: Ah, merci.
9: Monsieur Boulin, je me permets d'attirer votre attention sur le fait que le 23 juin, vous n'aurez qu'un seul jour de battement pour quitter votre appartement et vous installer dans votre maison de campagne.
3: Hôtel particulier?
9: Oui, non mais... Soit, mais ça risque d'être un peu juste. Vous êtes sûr qu'il n'y aura aucun retard dans vos travaux?
3: Les travaux? Ils sont terminés pratiquement, j'ai une équipe du tonnerre.
7: La meilleure.
3: Dans un mois et demi, tout est fini.
7: Au pire.
9: Ah, alors, dans ce cas...
10: Il y aura deux jours, un plus de... Ça de date de
1: maman. Je suis désolé, mais je n'ai pas le temps de vous recevoir, monsieur Boulin.
3: Tenez, 710 000 euros sans conditions suspensives, ça couvre largement les travaux, l'achat de la maison et le découvert.
1: Ah ben voilà, très bien, alors. Vous avez plus besoin de prêt. Asseyez-vous. Je suis très content pour vous.
3: C'est ça, ouais. Je veux bien récupérer ma carte bleue, mon chéquier.
1: Désolé, mais pas avant la vente définitive, hein, juge.
3: Prêtez-moi 20 000 euros. J'ai juste besoin de 20 000 euros jusqu'à la vente.
10: C'est donc votre bague.

0: Ah, t'as oublié tes clés.
1: Monsieur Boulin, bonsoir, je suis le...
2: Je vous attendais plus, vous avez vu l'heure?
1: Oui, je sais, mais j'ai eu un petit souci.
2: Bon, bah, venez, vite, vite, alors, vite. On va ça part, là, tout ça, les tableaux, oui. Là. Hein, d'accord.
1: D'accord.
2: Ici aussi.
3: Bah, vous notez pas?
1: Si.
2: Là, toute la pièce, là, ça part. D'accord. Le canapé.
1: Oui. Voilà.
2: La chambre. Tout ça.
4: Allez.
2: Ici, le bureau aussi. Hein.
1: D'accord.
2: Bureau. Venez.
1: Ouais. Voilà. Toutes les penderies, là.
2: Tout ça, tout.
1: Oui, on met en carton.
2: Oui, tout, vas-y. Oui, allez.
1: Voilà, tout là aussi. Là.
2: Les appareils électroménagers.
1: Évidemment. Bon, oui, je me dépêche, oui.
2: Ah, vous venez le 23 juin, fin de matinée, le concierge aura le double des clés. Hein. Voir.
1: Faudrait verser des arts, 500 euros. Et puis que je refasse un tour pour quelques cubages.
2: 35 mètres cubes.
1: 35 mètres cubes, mais vous êtes sûr?
2: J'ai l'œil pour ça. S'il vous plaît, ma femme va pas tarder.
1: Ah, elle est pas au courant. C'est une séparation?
2: Non, c'est une surprise.
1: Ouais, une séparation surprise.
5: Charles!
2: Allez, au revoir.
1: Madame.
5: Bonjour. Qui c'est? Hein, qui c'est?
2: Le calendrier des pompiers.
5: En mai?
2: Oui, pour le commander à l'avance.
5: Ils s'habillent plus en pompiers, les pompiers?
2: Ah oui, t'as raison, j'ai bien fait de rien lui acheter.
5: Attends.
2: Viens.
1: Ferme les yeux. Non, s'il te plaît, vas-y, ferme les yeux.
5: Non.
1: Tu ouvres pas, hein?
5: Non.
1: Attention, c'est bon, ouvre.
5: Oh, qu'est-ce que c'est que ça?
1: C'est pour toi.
5: À vous.
1: Bon anniversaire, mon amour.
5: C'est magnifique, écoute, t'es fou.
2: Faut bien que je me rattrape de la dernière fois, c'était tellement nul.
5: Oh là là, mais ça a dû te coûter une fortune. Allez, rapporte-la, s'il te plaît.
2: Attends, je comprends pas, là.
5: Mais moi, je veux pas que tu dépenses pour me prouver quoi que ce soit. Je t'aime comme tu es. Radin ou pas radin. Oh, tu sais, quand tu m'as parlé de grosses surprises, je m'attendais pas à ça. Oh là là, oh, je m'en veux de pas t'avoir fait confiance.
2: C'est pas grave. Mais en fait, la surprise, c'est pas celle-là. Il y en a une autre encore.
5: Ah bon?
1: C'est pas bientôt fini ce boucan là-haut!
2: Mais plus, c'est voisins qui font du bruit, non?
5: Ils ont fait du bruit?
2: Oui, ça n'arrête pas. Ça te prend pas la tête, toi?
5: Bah non, tu sais, moi je suis là à longueur de journée, j'ai jamais rien remarqué.
2: Parce que tu t'habitues à la nuisance sonore, c'est pire.
5: Peut-être.
2: Ah, j'ai envie qu'on déménage d'ici.
5: Quoi?
2: Ah oui, j'adorerais vivre dans une vraie maison avec un jardin, pas toi?
5: Mais Charles, c'est toute notre vie cet endroit, c'est notre histoire, notre famille. Enfin, j'ai des souvenirs de mon père encore plein de vie qui m'aidait à faire la déco. Elisabeth est née ici, elle a grandi dans cet appartement. La première fois qu'elle a marché, c'était là. Sur la terrasse. J'ai fait mes plus belles traductions ici, moi. C'est 20 ans de notre vie, Charles. Cet endroit, c'est nous. Mais qu'est-ce qu'il y a, ça va pas?
2: J'ai chaud, je me sens pas bien du tout.
5: Ah bon, tu veux t'allonger?
2: Peut-être qu'il y a de l'amiante dans les murs.
5: De l'amiante dans les murs?
2: Oui, ou un dérivé, je sais pas. Je me sens pas bien.
5: Oh, viens.
6: Prenez ces deux cachets, ça va vous détendre et vous allez bien dormir.
5: Docteur.
6: Merci. Tenez.
7: Écoutez, vous êtes bien sur Ornithorynque et dans l'émission Écoute le film.
8: Silence.
6: Je vais vous mettre en arrêt maladie.
8: Je peux pas être en arrêt, j'ai déjà arrêté.
6: Ah non, mais ce qui compte le plus, c'est de bien récupérer. En vous reposant, hein. Vous restez ici, tranquille, bien au calme. Sans quitter votre appartement. Tenez, prenez-en tout de suite un troisième. Tenez.
9: Est-ce qu'il a subi récemment un fort traumatisme, comme un décès dans la famille ou...
5: Non. Non, on était en train de fêter notre anniversaire et puis tout d'un coup il s'est mis à s'énerver sans raison contre les voisins et il s'est effondré. Je sais pas, peut-être qu'il m'a offert un cadeau trop cher.
6: Non, mais vous inquiétez pas, c'est sûrement trois fois rien.
0: Peut-être juste de surmenage. Il lui faut beaucoup de repos et de la tranquillité. Dans quelques jours, il sera sur pied.

0: putain, oh putain.
1: C'est un rêve, cette maison, un rêve. Là, par là, à 1h10 d'ici, vous voyez, en pleine belle banlieue. Pardon, excusez-moi.
2: Ah, monsieur Boulin, quelle surprise. Alors, comment ça va à la campagne?
3: Vous allez vous poser la même question, c'est pas aujourd'hui la réception de chantier?
2: Ah, oui, effectivement, c'est aujourd'hui.
3: Ouais, ils sont finis les travaux, non?
2: Oui, ils sont sûrement finis, oui.
3: Comment ça, sûrement? Non, vous les suivez pas?
2: Ben, si, bien sûr, évidemment. En fait, je vous attendais pour vous emmener à la réception de chantier, voilà.
3: Eh ben, allons-y, non?
2: C'est parti. Eh, je reviens dans une heure et demie, si ça roule mal.
4: Eh, ils vont ranger.
5: Mon sol, mon père Louis XV, c'est pas possible, c'est pas possible, c'est pas chez moi ici, dites-moi que c'est pas chez moi.
6: Vous avez quoi comme adresse?
2: Mouloud, non!
6: Mais non, mais comme ça, on lui dit que petit à petit, c'est chez lui, c'est pour le cœur, parce que là, il a pas l'air bien.
5: Ah, vous aviez promis votre meilleure équipe!
2: Mais c'est ma meilleure équipe!
6: C'est vous qui m'avez foutu dans ce merdier, c'est à vous de m'en sortir!
5: Qu'est-ce que je veux dire à ma femme?
2: Vous énervez pas!
7: J'appelle tout de suite. Je trouve deux ou trois ouvriers supplémentaires pour aider à accélérer les petites finitions.
5: Les petites finitions. Oh, j'ai soif.
8: Hé, hey, vous allez boire un petit coup de rouge?
5: Ah non, pas celui-là, non, de l'eau. Je préfère de l'eau.
8: Tout de suite.

0: Merci. Attendez. Il y a une baignoire là. Pourquoi il y a une baignoire là?
1: Pour prendre des bains.
0: Mais je sais à quoi ça sert une baignoire si c'est pas ce que je vous demande. Qu'est-ce que faut une baignoire dans mon salon le jour de la réception de chantier?
1: Ah non, c'est parce que, regardez là. Là, il manque un bout de mur. Et là, il y aura une porte. La porte de la salle de bain.
0: Attendez, là, le mur est pas fait. Les murs de la salle de bain sont pas faits.
1: Si.
0: Mais non. Non, ils sont pas faits puisqu'on est dans le salon. Vous dans la salle de bain et pourtant on vous voit, hein?
1: Oui.
0: Il est où le maçon?
1: Dans la baignoire.
0: Quoi? C'est vous le maçon? Mais je pensais que vous étiez le plombier.
1: Et je fais les deux, plombier, maçonnier.
0: Plombier, maçonnier, c'est la merde. On pourra jamais déménager aujourd'hui.
2: Déménager, ça va aller. C'est emménager qui va être plus difficile.
3: Tiens, qui c'est qui déménage dans l'immeuble?
4: Ben c'est pas les vieux du cinquième?
3: Regarde, ils ont exactement le même canapé que nous.
4: Tiens, c'est marrant, on dirait ma couette.
3: Vous aurez la même couette, les vieux du cinquième.
4: Mais c'est mon vélo.
3: Merde, c'est nos meubles.
4: Arrêtez. Mais non, vous laissez ça, c'est à moi. Et vous, non, vous posez ça, s'il vous plaît, monsieur. Non, arrêtez.
5: Mais qu'est-ce qui se passe?
4: Enfin, mais c'est pas possible, monsieur, vous faites une erreur, vous vous êtes trompé d'étage.
6: Maman, ma chambre est vide.
5: Appartement Moulin, dernier étage, j'en connais qu'un, j'ai même les clés.
3: Faites voir. Ah oui? Mais c'est la signature de mon mari. Elle est où l'adresse de livraison?
5: Là, en haut du bordereau.
3: Quoi? Mais c'est pas possible. Mais je comprends mieux ses problèmes d'argent. Il a une double vie.
5: Désolée, madame. Arrête deux secondes. Arrête, je te dis. Bon, madame, qu'est-ce qu'on fait? Madame, qu'est-ce qu'on fait?
3: Vous croyez qu'il a rencontré quelqu'un?
5: J'en sais rien.
3: Je viens avec les meubles.
0: Expliquez-moi pourquoi ça pend là partout.
1: Mais quoi? Qu'est-ce qui pend là partout?
7: Mais là, les câbles, là partout, là.
8: Ah bah oui, ben justement, à propos des câbles, on voulait vous demander, voulez-vous les cacher dans un faux plafond? Ou comme ça, tout apparent?
0: Vous vous foutez de moi, là. Évidemment caché dans un faux plafond.
1: Ah merde. Mais c'est sûr?
0: Mais bien sûr, c'est sûr. Les câblages, c'est un faux plafond, c'est pas mon métier, je le sais.
9: C'est les meubles.
0: Oh merde. Il y a ma femme. Cachez-vous, comme ça fait bien propre.
8: Merci, c'est agréable.
7: C'est un chantier d'extrême urgence.
10: Mais c'est très en retard.
7: Eh ben ici, c'est encore plus en retard, d'accord?
8: Dracard,
7: je te laisse.
0: Viens avec moi.
7: Eh, je vous ai trouvé 3 ouvriers supplémentaires dès demain matin, c'est bien, hein?
0: Oui, non, mais là, vous allez expliquer à ma femme pourquoi mes travaux sont pas finis.
7: Une femme sur un chantier, c'est jamais bon.
0: Surprise.
3: Quoi, surprise? Qu'est-ce qu'il fait là, ton oncle?
0: Ah, non, c'est pas mon oncle, mon amour, c'est mon agent immobilier.
7: Je suis Jean-Pierre Dracard, de l'agence Dracard Immobilier, voilà.
0: Bienvenue chez nous, mon amour.
4: Mais qu'est-ce que tu fais? Pose-moi.
3: Oh non, chat. Me dis pas que t'as acheté cette rue en pensant m'offrir une maison de campagne.
0: Non, pas une maison de campagne.
3: Oh.
0: Une maison pour vivre.
3: Hein?
0: Venez. Ouais, non, je vais vous montrer l'étage d'abord.
3: Attends, mais c'est ça? Hein, c'est ça la grosse surprise que tu me préparais depuis des mois?
7: Une fois les travaux finis, vous allez avoir une vie de rêve.
3: Non, mais vous êtes malade. T'es complètement fou, Charles. Mais jamais je viendrai vivre dans cette maison délabrée.
0: Ah non, elle n'est pas délabrée, tu l'as dit, elle est en fin de travaux.
3: Mais si, elle est délabrée. Tout comme ton cerveau d'ailleurs, tout est délabré chez toi. Allez, viens, Elisabeth, on rentre à Paris.
4: En camion?
3: Oui, en camion, allez, viens.
7: Non, mais Anne! Attends! Je vous l'avais dit, une femme sur un chantier, c'est jamais bon.
11: Ma chérie! Mon amour, j'ai dû vendre Paris pour acheter ici.
3: Quoi?
0: Attends, t'énerve pas, s'il te plaît, ne t'énerve pas.
3: T'as vendu notre appartement? Mais à qui?
0: À Tata Suzanne, qui n'est pas ma tante.
3: C'est pas ta tante et tu lui as vendu notre appartement?
0: Ouais.
3: Sans rien me dire?
0: Mais quand tu fais une surprise, tu peux rien dire.
4: Mais papa, qu'est-ce que t'as fait?
0: Non, mais ça devait être fini aujourd'hui, tous les travaux. C'est pour ça que ça surprend comme surprise.
3: Mais c'est qui ces deux-là? C'est tes cousins de la campagne?
12: Mademoiselle?
0: Non, c'est des premiers ouvriers de France beaucoup moins chers.
8: Ah bah justement, là, on se disait que Mouloud, ce serait pas mal si on pouvait toucher notre acompte de fondement en liquide.
0: S'il vous plaît, c'est pas le moment. S'il vous plaît.
3: Non, mais attends, mais c'est quoi ce cauchemar? Je vais te quitter, Lacha. Je te quitte. Ah non, non, arrête. Faut que je me protège.
10: Excusez-moi, c'est bon là? On peut tout rentrer?
3: Non, vous laissez tout comme ça, on s'en va. Viens, viens, Elisabeth.
0: Anne.
12: Voyez, c'est bien pour une séparation.
0: Raka, ma femme s'en va. Elle veut me quitter. Oh non, non. Faut la convaincre de rester ici, je vous en supplie. Sinon, je vous paye pas.
13: Oh non!
0: Mon amour!
13: Restez, Madame Boulin! Vous verrez, c'est formidable, la vie à la campagne à 15 minutes de Paris. Et bon, vous vivrez un peu dans les travaux, mais mes ouvriers sont très discrets et très efficaces!
0: Ah, il est tombé! Monsieur Drakkar, ça va?
2: Oh, Moulouse, je te l'ai déjà dit, ne jamais sceller un garde-corps avec du plâtre.
0: C'est pas du plâtre, c'est un alliage ciment-plâtre très solide.
2: C'est très solide.
0: Mais c'est pas moi, c'est parce que j'ai trop appuyé sur le garde-corps.
2: Mais si ça s'appelle garde-corps, c'est justement pour qu'on puisse appuyer dessus avec le corps, non?
0: Eh ben, pas celui-là.
2: Pas celui-là? Et pourquoi juste pas le mien?
0: Oh, j'appelle les pompiers.
2: Oh, vite, vite, se jeter, c'est un suicide. Il faut pas que ce soit un accident du travail. On est tous payés au noir ici.
13: Oui, mais là, il s'est jeté.
0: Charles Boulin, 9 impasse, des jolis peupliers à Argenteuil dans la banlieue ouest. Non, oui, je sais, Argenteuil, c'est au nord, mais là, c'est la partie ouest du nord d'Argenteuil. Si, si, si, c'est la banlieue ouest ici. Je vous dis que c'est la banlieue ouest ici, merde! Oh, pardon, pardon, non, je panique pas. Oui, oui, je panique pas. Mais qu'est-ce qu'on fait? Qu'est-ce qu'il faut faire? D'accord, on voit s'il respire. On l'allonge sur le côté. Sur son côté à lui ou sur le côté de la camionnette? Pardon, sur son côté à lui, bien sûr. Oui, mais faites vite, je vous en supplie, faites vite!
13: On ne passe entre le mur, merde!
0: Merde, faut pas le bouger! J'ai eu les pompiers! C'est pas Drakkar? C'est pas Drakkar, vous l'avez pas laissé dehors quand même, non?
2: Attention, monsieur Boulin, le garde-corps, il vaudrait mieux qu'il n'ait pas bougé si vous voulez pas qu'on se retrouve tous au tribunal.
13: Et nous, on l'aurait bien rentré, monsieur Drakkar, mais comme le toit de la camionnette est trop haut, on n'a pas pu l'attraper.
2: Enfin, ça va, il n'est pas mort, il gémit.
14: Monsieur Drakkar! Monsieur Drakkar!
0: Oh! Ça va?
14: Non, mais faut le descendre.
0: Oui, mais comment? On attend les pompiers.
14: Non, faut que je m'en aille.
0: Ou alors on se met derrière ta camionnette avec monsieur Boulin. Tu démarres. Avec l'accélération, monsieur Drakkar, il bascule et nous on l'attrape.
14: Allons-y.
0: Non, ça va pas, non? Mais oh. Qui ne tente rien, n'a rien. Non, je vous interdis de faire ça. Non, non, revenez ici. Non, arrêtez ça.
14: Je vais démarrer. Donnez-moi les clés.
0: Attention, monsieur Drakkar, vous allez basculer en arrière.
13: Allez, qu'est-ce qu'il fout? Accélère à fond.
14: Attendez,
2: il n'est
14: pas tombé!
13: Mes frères,
2: bordel!
15: Attendez! Oh, Mouloud. Monsieur, si vous m'entendez, serrez ma main. Il n'y a rien.
2: Vous croyez que je serai vite sur pied?
15: Monsieur, votre ami est dans le coma.
2: Ouais, mais il faut qu'il finisse mes travaux.
15: Allez, restez pas là, s'il vous plaît.
2: Allez, descendez.
0: Mais comment je vais faire? Allez. Monsieur Drakkar?

0: Elles sont là, entre.
1: Mon amour.
2: Mon amour, mon amour. Attends, attends.
3: Laisse-moi. Je veux divorcer.
2: Quoi ? Non, non, non, Anne. Attends.
4: Papa, arrête, arrête.
1: Attends, on peut se parler quand même.
4: Pas maintenant. Laisse-lui un peu de temps, écoute.
0: Mais elle a raison, laisse-lui une chance de changer d'avis, c'est mieux, c'est mieux.

0: rien, faut pas vous en faire. Elle va revenir, votre femme, monsieur Boulin.
1: Qu'est-ce que c'est, si elle va revenir, sa femme, toi?
2: Je t'ai pas trompé quand même, j'ai juste fait une surprise. On ne divorce pas au bout de 15 ans à cause d'une surprise ratée.
1: Qu'est-ce que vous voulez? Les bonnes femmes, c'est comme ça. C'est pas fiable.
0: Ah, dis pas n'importe quoi. La sienne, elle est fiable. Elle est fiable, elle est belle et elle va revenir.
1: Ben justement, elle est belle donc elle va pas revenir. Les belles femmes, c'est comme les belles bagnoles. On a que des emmerdes avec.
0: Ah ben, moi, je suis sûr qu'elle va revenir, sa femme.
1: Qu'est-ce que tu ramènes ta science, Mouloud? Toi qui n'as jamais été capable d'en ramener une, même moche.
0: Non, mais qu'est-ce que tu racontes comme conneries? Toutes les femmes, elles m'adorent.
1: Comment les femmes, elles t'adorent avec ton regard salace?
0: Salace, mon regard? C'est quoi ça?
1: Salace, nom féminin. S-A-2-L-A, 2-S-E. Salace. Ça veut dire qu'on voit bien dans ton regard que tu penses qu'à faire des trucs cochons avec les bonnes femmes.
0: Tu vois tout ça dans mon regard?
1: Toi, t'es du genre qui rate pas le porno sur le câble.
0: Quand tu le sais?
1: Ça se voit dans ton regard, je te dis.
0: Oh, il a raison, putain! J'ai les yeux complètement salaces.
1: Plisse un peu les yeux pour voir. Voilà. Comme ça, t'es beau.
3: Écoutez, vous êtes bien sûr Ornithorynque et dans l'émission Écoute le film.
4: Silence. Foutez-moi le consent. Laissez-moi.
5: Anne.
6: Qu'est-ce que tu veux?
5: Tiens, je viendrai pas au rendez-vous de divorce. Je veux pas divorcer. Je veux que tu viennes habiter chez nous.
6: Non, Charles. Il y a plus de chez nous. Tu l'as vendu.
7: Ah, c'est vous.
5: Bonjour, Tata.
7: Mais je suis pas votre tante.
5: Je peux entrer deux minutes?
7: Pourquoi faire?
5: Je viens vous parler. C'est important, s'il vous plaît.
7: Bon, qu'est-ce que vous me voulez?
5: Je suis d'accord pour vous racheter mon appartement. Je vous l'ai vendu trop cher. Je vous le rachète le même prix. Tant pis pour moi.
7: Déjà, votre histoire de Tata, c'était tordu, mais alors là, franchement...
5: Bon, votre prix sera le mien.
7: Mais je veux pas le vendre.
5: Je vous l'achète 50 000 euros de plus.
7: Mais non, je l'adore, cet appartement.
5: 100 000 euros.
7: Non, non et non. Au revoir, monsieur Boulin.
5: Deux fois le prix que je vous l'ai vendu.
7: S'il vous plaît, sortez de chez moi.
5: Allez, Tata.
7: Sortez.
5: Non, vous n'êtes pas obligé de me payer. Non, on verra ça plus tard. Hein, d'abord, on vous sort d'affaires et après, on verra. Hein, d'accord? À bientôt.
8: Merci, je vous en prie.
5: Au revoir. Vous en prie. Au revoir. Allez-y, asseyez-vous. Bonjour.
8: Dites, c'est vous, j'ai un crédit l'aime.
9: Monsieur Boulin.
5: Ah oui, non, je pas... Non, attendez, faites la queue.
9: Ça va être trop long.
5: Non, je suis... faites la queue. Pardon. Par rapport aux gens. Désolé.
10: Écoute, c'est ça où on rate la séance, hein.
11: Non, c'est pas parce qu'on est pressé qu'il faut mal bouffer, tu sais.
10: Ouais.
11: Tu vas trop vite en tout, toi.
10: Vous n'avez qu'à prendre un fruit et une salade, madame.
11: Ouais.
12: Ouais, c'est bien.
5: Bon, bah, ça passe pas. Non, je t'assure, je peux pas.
10: Vous êtes ensemble avec Isabelle?
13: Quoi?
10: Non, mais ça va pas. C'est la meilleure amie. Qu'est-ce qu'il y a? Ma mère, elle croit qu'on couche ensemble.
5: Sur place ou emporter?
11: Qu'est-ce que tu fais là?
5: C'est alimentaire.
11: Ah, ça y est. T'as quitté Crédilem?
5: Oui. J'ai monté une association de défense des surendettés à la NPE.
12: On s'active, Boulin.
5: Oui. Anne, on va pas foutre en l'air 18 ans d'amour.
11: Un Big Mac? Une salade et une grande frite. Et toi, Elisabeth?
14: Un menu McChicken.
11: Et toi?
14: Pareil.
11: Voilà, et deux menus McChicken.
5: J'ai été nulle. Pardon.
11: Et un sundae caramel, s'il te plaît.
5: Tu sais quoi, je vais récupérer l'appartement. J'ai proposé deux fois le prix et elle va finir par craquer.
11: Non, Charles, tu m'as trop menti.
5: J'avais peur que tu me quittes.
2: c'est une surprise qui a tourné au cauchemar.
9: Mais qu'est-ce que tu fous, Boulin? Tu dors ou quoi? Allez.
2: Oui.
11: Ce cauchemar, c'est de ta faute, Charles.
2: Non, laisse-moi tout te raconter, et après, quelle que soit ta décision, je l'accepterai. S'il te plaît.
11: Tu crois qu'ils vont divorcer, tes parents? Elisabeth?
2: C'est lui qui m'a... Ici.
11: Tiens, ma puce.

0: panier.
1: Vas-y, ma chérie.
2: Vas-y.
3: Je suis tellement heureux de te voir chez nous.
1: Non, mais attends, Charles. Tu dors où tu veux, mais pas dans cette chambre.
3: Oh, mon amour, je croyais.
1: Non, non, non, il n'y a pas de mon amour.
4: Monsieur Boulin, on s'en va, là. Excusez. Ça serait pas mal si avant vous pouviez nous donner l'argent comme prévu.
3: Je peux pas vous payer pour l'instant, j'ai pas de liquide. Je vous donnerai dès que je pourrai.
4: Ah, ça va pas être trop possible, monsieur Boulin, parce que si vous me payez pas avant ce soir, moi demain, je viens pas.
3: S'il vous plaît.
1: Bon, tenez, prenez cette bague en attendant.
3: Ah, pas mon cadeau.
1: Voilà, et si mon mari vous paie pas, mais ça couvrira largement ce qu'on vous doit.
4: Ça m'arrange pas trop. Traînez pas quand même.
1: Ça fait mal, hein?
5: Tout le bois, tout le monde est dans la benne. C'est pas le métal, hein. Et après, tu passes derrière, il y en a encore. Rosales, tous les sacs sont dans la benne. Tiens, viens avec moi, toi.

0: problème, y'a pas de problème.
1: Mais si, je ne tiens pas, mais c'est là d'abord.
0: Eh bien, on va voir ça.
2: Bonjour, maman.
0: Madame.
2: Bonjour.
0: Alors.
2: Regardez.

0: Bon, ben, on savera plus tard, hein. Elle est où, la cuisine?
1: Elle est pas finie.
0: Oh, ça m'étonne.

0: T'as bien dormi?
1: Ça va, merci, oui. Il est froid, le thé.
0: Ah, parce qu'il n'y a pas de gaz. Ah, bah, je vais te le réchauffer au micro-ondes.
1: Hein? Si tu veux. Charles?
0: Ouais?
1: Je viens de me faire couler un verre d'eau fraîche.
0: Elle est pas fraîche?
1: Bah, si tu regardais par ici, tu verrais que l'eau de mon verre est marron.
0: Ah oui, mais elle a un goût, ça va.
1: Qu'est-ce que t'en penses? Elle a un goût, non?
2: C'est pas une fuite, c'est le robinet qui a sauté, mais je vais tout refaire.
3: Ah, de mieux en mieux. Ça, ça marche bien.
0: Ça coule partout, là.

0: coupez l'eau. Qu'est-ce que vous attendez pour couper l'eau?
1: Cyrilli, je ne veux pas y aller à ma place, je te vois, regarde.
2: C'est vraiment le roi de l'excuse pour en faire le moins possible, quand même.
1: J'arrive pas au robinet, barrez-vous, j'en vais t'essayer.
3: C'est bon, c'est coupé!
0: Non, c'est pire, c'est pire! Dans l'autre sens, pour fermer! Le sens des aiguilles d'une montre!
1: Vous n'avez pas à quoi?
0: Ah, dans l'autre sens! Ça y est, la sonnette, là!
3: Ah bah oui, mais c'est monté à l'envers, alors!
1: Ça m'étonnerait!
2: Là, il n'y a plus grand chose à faire, regardez. Ça tombe dans le vide.
0: Comment ça se fait que ça reste dans la main, un robinet tout neuf?
4: Ouais, moi, j'en sais rien, moi, je suis pas le fabricant. Ça, c'est de la camelote allemande. Normalement, ça doit pas casser, mais bon, quand on choisit le moins cher du catalogue, faut pas être étonné de ce qui se passe.
0: Eh ben, changez-le, vu que c'est neuf, c'est encore sous garantie, non?
4: Oui, bien sûr. Sauf que s'ils l'ont pas en stock...
0: Comment ça, s'ils l'ont pas en stock?
4: Bon, le problème, c'est que c'est plus fabriqué que sur commande. Et avec la livraison, faut compter 2 bons mois.
0: 2 mois?
4: 2 mois minimum. Attention, ça fait la route d'Allemagne de l'Est.
0: L'Allemagne de l'Est, mais ça existe plus.
4: Ça n'existe plus, l'Allemagne de l'Est?
0: Non.
4: Alors là, quand c'est la société qui fait faillite, on peut toujours s'arranger avec les restes de stock. Mais si c'est carrément l'Allemagne de l'Est n'existe plus, alors là, on n'est pas dans la merde.
0: Oui, effectivement, on n'est pas dans la merde.
4: Ah. Mais c'est toute l'Allemagne de l'Est qui a disparu?
0: Oui.
4: Bah, je savais pas, moi. Voilà. C'est coupé. Ou alors, il faut tout remplacer avec du slabby.
0: Slabby.
4: Slabby.
5: Avec un Z.
0: Est-ce que je m'en fous, qu'est-ce que c'est?
4: C'est de la robinetterie marocaine.
0: De la robinetterie marocaine?
4: Mais attention, hein, c'est du solide. Et puis si un jour le Maroc disparaît, ben, au moins j'ai du stock à l'atelier.
0: Mais si c'est plus solide, votre robinetterie marocaine, pourquoi vous ne m'avez pas mis les habits en premier?
4: Vous ne me l'avez pas demandé?
0: Mais vous ne me l'avez pas proposé.
4: Mais c'est dans le catalogue, hein?
0: Mais vous auriez dû me le proposer en me disant que c'était plus solide et qu'il y avait du stock, au lieu de me vendre votre saloperie est allemande, là.
5: Oh, dites donc, si vous n'êtes pas content, hein, vous nous payez ce qu'on a fini, et puis nous, on quitte le chantier recta. Parce que c'est pas que ce qu'on gagne ici qu'on va pouvoir payer des études aux gosses.
4: Quand on aura des gosses. Je m'appelle Mouloud, mademoiselle.
6: Vous pouvez taper moins fort, s'il vous plaît? C'est insupportable.
4: Si je tape moins fort, ça ira moins vite. Ça durera plus longtemps, le tapage.
6: Eh ben, au lieu de taper fort et espacer, vous n'avez qu'à taper moins fort, mais rapproché. D'accord?
4: J'ai pas compris, là.
6: Au lieu de taper fort et rapproché, vous n'avez qu'à taper... plus fort, mais moins rapproché. Le gaz, ça marche toujours pas?
4: C'est normal, mademoiselle, je l'ai pas raccordé.
6: Ah.
4: Mais je vais regarder ça tout de suite, pour votre plaisir.
6: Merci, beaux yeux.
4: Aux yeux.
0: J'y vais, j'avais un appartement.
7: Oh, on embrasse ta tante alors.
0: Là, je lui propose 3 fois le prix, elle va dire oui. Oh,
7: Charles, tu vas pas racheter notre appartement 3 fois le prix. Ou tu l'as vendu, tu l'as vendu. Ça va, on passe à autre chose maintenant.
0: Non, je veux le récupérer.
7: Bon, mais quitte à s'endetter à payer 3 fois le prix, autant acheter 3 fois plus grand. Tu crois pas?
0: T'es sérieuse là?
7: J'ai pas l'air.
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0: Silence.
6: Monsieur Mouloud! Oui, Elisabeth!
9: Elisabeth!
6: Ah, tu as pas? Bien,
9: Louisa!
4: et j'ai trouvé le gaz.

0: Il paraît que les gens dans le coma entendent ce qu'on leur dit. Salopin. Ordure. Fumier, sale con. J'ai tout perdu, je suis perdu. Je sais plus quoi faire, Seigneur, aidez-moi.
1: Oh,
2: mon Dieu, mais... vite, un docteur. Je l'ai sorti du coma.
1: Mais calmez-vous. Oh, là, ça fait 15 jours que je suis sorti du coma. Je faisais une sieste, vous venez de me réveiller.
0: Mais pourquoi personne ne m'a prévenu?
1: Qui voulez-vous qui vous prévienne? Vous êtes ma première visite. Vous savez, les bons agents immobiliers, ça n'a pas d'amis. Hein.
0: J'ai besoin de votre aide, Dracar.
1: Pour quoi faire?
0: Pour me sauver la vie.
1: J'ai déjà du mal avec la mienne.
0: Ça m'est égal d'avoir tout perdu. Même mon argent, aujourd'hui, je m'en fous. Mais ce que je veux pas, c'est perdre ma femme.
1: Je vais lui parler. Je vais lui dire que tout est de ma faute.
0: Vous allez faire mieux que ça.
3: Monsieur Dracar?
4: J'ai une bonne nouvelle pour vous, monsieur Kurtz.
3: Je vous écoute.
4: Boulin, il faut que je lui revende sa maison de campagne. Il a tellement besoin d'argent qu'il n'en demande que 600 000 euros. À mon avis, il la cédera à 550.
3: Mais c'est génial.
4: Ah non, non, non. Ce qui est génial, c'est ça. Voilà. Il a tout refait à neuf. Les travaux sont terminés, c'est magnifique. Voilà. Il a fait pour plus de 200 000 euros de travaux.
3: Oh, la cerise. Il va m'offrir les travaux, ce con.
4: J'en ai peur.
3: Vous êtes sûr qu'il viendra pas, Boulin?
1: Sinon, il m'aurait pas signé une procuration. C'est une loque, je vous dis. Ils ont plus de chez lui.
3: Il l'a pas volé.
5: Voilà votre pièce d'identité, merci.
4: Merci.
5: Oui, maître.
4: Merci, maître.
6: Eh bien, reprenons. Donc, vous achetez cette maison 556 000 euros en l'état à l'aide d'un crédit. Il y a d'ailleurs une condition suspensive d'obtention du dit crédit.
1: Vous faites une grosse affaire. Hein. Avec les travaux, elle vaut plus du double.
3: Non, je sais.
4: Qu'est-ce que c'est?
7: Maître Gérard, il y a un monsieur Pérec qui veut absolument vous voir.
1: Oh merde.
3: Qu'est-ce que c'est?
4: Non, mais faites-le patienter.
3: Qui est-ce?
1: C'est un client qui a visité la maison de Boulin.
3: Qu'est-ce qu'il veut?
1: Mais j'en sais rien.
4: Ça suffit. Ça suffit. Pardon. Messieurs, excusez-nous. Pardon. Monsieur Dracar, je ne comprends pas. Est-ce que vous avez reçu ma proposition?
1: Non. Quelle proposition?
4: Je vous ai faxé une offre pour la maison d'Argenteuil à 550 000 euros. Je la prends en l'état.
3: Non, mais moi aussi. 556 000.
4: Qui est ce monsieur?
1: C'est un acheteur.
3: Comment ça, un acheteur? L'acheteur?
4: Non, je vous en offre 600 000, on signe tout de suite.
3: Non, attends, c'est un malade. Non, mais dites-lui non.
1: Ben pourquoi? Ça monte ma commission à 60 000.
3: Mais je vous les donne, les 60 000. Mais je l'achète à 556 000.
4: 630 000 euros.
3: 650 000 euros. Allez, c'est bon, faites-les sortir.
4: Bon, écoutez, alors, s'il vous plaît, maintenant... Soyez gentil, ma femme la veut, cette maison, elle est splendide. Je vous en offre 655 000 euros avec une condition suspensive d'obtention de crédit.
3: 100. Sans condition suspensive. Je l'achète à 650 000, sans condition suspensive et en l'état.
8: Chérie.
4: Non, 650, on peut pas. Là, faut qu'on emprunte, on peut pas, là.
5: Bon, alors, qu'est-ce qu'on fait? On signe, on attend, on reporte.
8: Alexis.
4: Vous pouvez me laisser juste le temps de contacter ma banque, je...
3: Ah non, on signe tout de suite, hein. On signe tout de suite. C'est bon.
1: Désolé, hein. Elle est à vous.
4: Yes.
3: Oh, le salon.
8: Oh. Mais c'est pas du tout fini. Mais t'as acheté une maison pas finie. Mais faut porter plainte, hein.
3: Mais tais-toi, j'ai acheté en l'état.
9: Oh la vache. Oh là là.
3: Oh merde, bouge pas, Nicole, reste là. Touche à rien, surtout. Ah! Eh ben, viens voir, Nicole!
10: Là?
11: Tu l'as racheté? Hein? T'as réussi à racheter notre appartement? Oh, c'est génial!
10: C'est génial, combien ça t'a coûté?
11: Ah non, on s'en fout.
10: Non, non, du moins.
11: Je m'en rappelle plus.
1: Oh, regarde. Quoi? Tu verrais pas un canapé ici, toi?
10: Ah ouais. Ou alors. Oui, mais alors avec un tableau au-dessus.
11: Pas bête.
10: Hein?
11: Puce derrière toi, devine.
10: Quoi là? Mon bureau. Oh, je t'aime. Oh non. Oh non, rassure-moi.
1: Oui.
10: T'as pas engagé ton moulu des compagnies pour refaire l'appartement?
1: Non.

0: mamie chef de chantier, la maçonnerie et la plomberie, et Pirelli, et mamie chef de chantier, la maçonnerie et la plomberie, et sous ses ordres, Pirelli, quoi, qu'est-ce que ça vous fait rire, bande de cons.
1: Allez, viens, Elisabeth, on rentre à camion.
2: Il y a pour plus de 50 minutes de travaux, là.
0: Je vais vous dire, il n'y a pas plus de 3 carreaux à changer.
3: C'est vous le maçon, mais je pensais que vous étiez le plombier.
4: Non, non, ça vient. Ça vient. Attends, je te jure, ça... Coupez pas, c'est... Coupez pas, on ne fait plus après, coupez pas.
3: Il est où le maçon?
4: Non, attends, encore une dernière, on était presque.
3: Mais pourquoi il n'y a pas de bâche?
5: À cause des courants d'air. Je reprends.
3: Vas-y. Pourquoi il n'y a pas de bâche? Elles sont où, les fenêtres?
4: C'est pas la bonne question. Où vous les voulez, comme ça, tout à... Voilà. Tout à part. Ça, alors, on attend. Et je te dis ma réponse.
5: Juste les yeux pour voir. Voilà, comme ça, t'es beau. On y était, mon enfant.
4: Même sans le regarder, il sent, il veut plus voir.
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0: et maintenant de la chanson de Daube.
1: Besoin de rien, envie de toi.
2: Nobody's perfect.
3: Étonnant, non ?

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1: Il est minuit.
2: Avec ce groupe, on est d'accord.
3: Avec mon groupe.
2: Avec
3: oui,
2: ton
3: oui.
2: groupe.
3: D'accord. Oui,
2: oui. Avec mon orchestre. Et dans ce groupe, j'aimerais s'il vous plaît que vous accueilliez celui qui a fait les bonheurs de mes dimanches après-midi de tout petit jusqu'à maintenant, Pinot La Touca. D'ailleurs.
4: Alors Pinot.
2: J'ai droit à la petite musique de l'école des fans parce que si. Ah non, mais attends, je joue la musique. Je joue la musique quand il a fini de chanter. Ah voilà. Ah. Alors. Mon petit Enrico. Juste avant que nous nous quittions,
3: Qu'est-ce que tu me fais l'école des fans?
2: Je voudrais, ouais, je voudrais que tu chantes des chansons de la star pour laquelle tu es venu ce soir.
3: Ben c'est l'école des fans justement d'Enrico de Johnny Macias. Hallyday.
2: Non, c'est l'école des fans d'Enrico. Bouge pas, c'est l'école des fans d'Enrico Macias.
3: Oui, oui.
2: Alors, qu'est-ce qu'on va faire chanson à la demande, tiens. Qu'est-ce que vous avez envie d'entendre comme chanson d'Enrico Macias? Enfant de tout pays. Enfant de tout pays. Alors vas-y, enfant de tout pays.

0: Qu'est-ce que vous voulez entendre?
1: Mon amour à moi.
0: Mon amour, tu m'appelles autrement, mon amour à moi. T'as. Je crois pas. Et je pose une question, je suis un homosexuel. J'ai pas de chance quand même. Hein. Le
2: au talon de ses souliers.

0: précision importante. Encore?
1: Bon, d'accord.
0: Tiens, je vais aller là-bas parce que j'y... après ils vont croire qu'on y va jamais. Alors, quelle chanson? Vite, quelle chanson? Les gens du Nord. Les gens du Nord.

Elle arrive l'autre, elle arrive. Je vous demande sincèrement, parce qu'on n'a absolument rien répété, que vous applaudissiez tous les musiciens, Pino, en tout cas, bien sûr, tous les musiciens, Enrico Macias. C'était de l'improvisation totale, c'était pour notre plaisir.

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